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4: Brûle mes lettres. Avant de mourir, la mère de Mehdi lui confie une pochette rouge remplie de lettres d'amour. Elle raconte la passion clandestine entre elle, Françoise, et son père, Laoucine. Ils se sont rencontrés à l'hôpital, à Paris, en 1959. Issu de cette union, Mehdi a hérité du paquet de lettres que son père n'a pas brûlé, que sa mère a toujours conservé. Un documentaire de Mehdi Aoudig, réalisation Samuel Hirsch, Mehdi Aoudig, production Arte Radio. Bonne écoute.
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6: Mon petit Laoucine. Ne viens pas d'enfer à 18h, ne viens pas. Il y a trop de monde. Et j'ai peur de gens. Quelquefois, je me dis que je n'ai pas le droit de t'exposer ainsi à des ennuis en sortant avec toi. Tu es très près de moi. Je t'admire. Tu es très près du parfait. Jamais je n'irai contre toi. Je termine mon Laoucine. Écris-moi. Pour moi, ce sera des lettres en or. Françoise.
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7: Parfois, les archives personnelles restent dans des armoires pendant des années. C'est le cas de cette pochette rouge que ma mère m'a donnée bien avant sa mort. À l'époque, je l'ouvre, je découvre des papiers auxquels je ne porte aucune attention. La facture d'une mobilette, un compte-rendu médical, des quittances de loyer. Très vite, j'oublie cette pochette.
8: Madame Aoudig ? Bonjour Madame Aoudig. Vous allez manger un petit peu avec votre fils ?
9: Je vais te donner à manger, ok ? Hein ?
10: Oui, je vais bien. Pour toi, c'est que j'ai le plus confiance, Mehdi.
9: C'est vrai ? Ben, ça me fait plaisir. Mais Myriam aussi, tu peux avoir confiance.
7: Et puis, en 2017, ma mère meurt. Je me décide à regarder vraiment ce qu'il y a dans la pochette rouge. Parmi les papiers, je trouve une série de lettres datant du début des années 60. Elles sont écrites par Françoise et adressées à Laoucine. Françoise, c'est ma mère. Laoucine, c'est mon père. Quand je repense à mon enfance, comment aurais-je pu imaginer qu'il se soit tant aimé ? Mais pour raconter cette histoire, je dois remonter 70 ans en arrière. C'est-à-dire en 1956, année d'arrivée de Laoucine à Paris. Laoucine est ouvrier spécialisé sur une chaîne. Il fabrique des deux chevaux et des DS, ces voitures qui vont envahir les rues de France dans les années 60.
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7: Montrouge, 1959, banlieue parisienne. Françoise est une femme discrète. Elle a 30 ans. Elle est aide-soignante et travaille à l'hôpital de la Pitié-Salpêtrière à Paris. Elle vit avec son mari, Jean, ses deux filles de 4 et 6 ans, Christine et Michel, et sa mère, Valentine.
11: Et sa solidarité étroite avec la métropole française.
7: La petite famille partage un deux pièces proche de la porte d'Orléans.
11: Il n'y a que deux routes, la guerre ou la fraternité. La France, pour sa part, a choisi la fraternité.
7: Toujours en 1959, Laoucine est sur sa mobylette. Il part de l'usine Citroën de Javel pour rejoindre son hôtel pour travailleurs immigrés du 13e arrondissement. En passant boulevard du Port-Royal, il est percuté par un taxi G7. La clavicule cassée, il est hospitalisé à la Pitié-Salpêtrière. Après des examens de routine, on découvre qu'il a un méchant abcès au foie. Il doit se faire opérer. Il est transféré en chirurgie, là où travaille Françoise. La jeune aide-soignante est émue par la situation de Laoucine. Elle prend soin de lui et l'aide pour son départ en convalescence. Arrive le jour de la sortie de l'hôpital. On y va ? Laoucine réunit toutes ses affaires dans une valise. En costume et rasé de près, il attend Françoise. Quand elle entre, il lui tend un pendentif avec une croix en or et prend sa main qu'il baise timidement. Elle rougit, sourit et chuchote « Je vous écrirai ». Laoucine reste silencieux comme à son habitude, par pudeur ou par honte de son accent. Il roule les R et prononce les A comme des I. En août 59, débute cette correspondance adultère qui durera 2 ans. Bien sûr que je connaissais cette histoire, mais il a fallu que je découvre les lettres pour mesurer ce que représente cette rencontre dans ce contexte. Pendant que la guerre d'Algérie fait rage, quelque part dans Paris, une Française mariée et un immigré marocain se retrouvent sur un projet commun, s'émanciper de leurs conditions respectives.
12: Après 12 jours de discussions intérieures difficiles, l'organisation extérieure de la rébellion algérienne vient par la voie de Ferhat Abbas, parlant à Tunis, de faire connaître sa position dans une très longue déclaration dont voici l'essentiel.
6: Montrouge, le 2 août 1959. Cher monsieur, je vous remercie de votre gentille carte. Elle est arrivée mercredi, jour de congé. Je l'ai donc eu jeudi. Je suis très heureuse que vous soyez bien à Morangis et que tout le monde soit gentil avec vous. Il faut bien vous reposer et bien manger afin d'être bien d'attaque pour septembre. Pour moi, j'ai été bousculée pour le départ en vacances. Christine et Michel étaient très joyeuses. Le petit chien, pas du tout, car il avait pour la circonstance une muselière. Il faisait des efforts désespérés pour l'enlever. Je vous quitte. Si vous écrivez à la Pitié au service 5, il est préférable de mettre sous enveloppe. Mais ce n'est pas la peine. Pensez à vous reposer et profiter de cette détente et écrire n'est guère amusant. Je vous adresse mon meilleur souvenir et vous souhaite de tout cœur un bon séjour. Françoise Mortreux.
7: Qui conservera ces archives encombrantes et qui pourtant nous renseigne sur un passé ? J'ai lu cette phrase dans un livre de Philippe Artière et Jean-François Lahaye qui s'appelle « Archives personnelles ». Eh bien voilà, c'est moi qui vais conserver ces archives. Je vais aller voir mes demi-sœurs, Christine et Michel, Myriam, ma sœur aînée, et réécouter ma mère que j'avais enregistrée dans les années 2000. Je vais tenter de faire l'autopsie de cette passion amoureuse qui raconte une famille métisse de banlieue parisienne durant les Trente Glorieuses. La Roche-Migène, Bourgogne, 2025. C'est là que vit ma demi-sœur aînée, Christine.
13: Dis donc, il y a des arbres, hein?
14: Ah oui, bah, puis là, c'est devenu une jachère, toi, c'est pas du tout entretenu.
7: Elle a 15 ans de plus que moi. Aujourd'hui, elle a 70 ans.
13: Tu veux que je mette des assiettes,
14: hein? Je vais y arriver, t'inquiète pas, deux assiettes. Pas. Par contre, j'aurais peut-être pas les deux mêmes, mais ça fait rien. De toute façon, c'est la mode. Dépareiller.
13: C'est très bien, le dépareiller. Elles sont belles, hein, c'est très
14: simple. Oui, bah, tu vois, il y a un moment que j'ai ressorti, c'est là, c'est l'occasion.
13: Il faut que je te dise un truc, en fait, j'ai toute une série de lettres envoyées par maman à mon père.
14: Mais j'aimerais bien...
13: Au moment où ils se rencontrent, ouais, bah, je les ai imprimées, je vais les donner. Mais il y en a beaucoup, hein.
14: Oui, mais je m'en fiche, mais oui. Tu vois, après le décès de maman, je pensais qu'on se retrouverait pour parler d'elle, parce qu'en fait, j'ai connu maman, mais beaucoup moins que vous. Je l'ai pas beaucoup connue comme maman, quoi, enfin... On avait des relations plus d'adultes, presque.
13: Bah là, il y a les lettres.
14: Oui.
13: Bah tiens, je vais mettre ça avec. Commence.
14: 59.
13: Ouais. 59, et là, c'est cher monsieur. Et là, tu vas voir, au début, elle parle, vous êtes en vacances. Je sais pas, vous êtes en vacances à Montargis, je crois. Et elle va vous voir en mobylette.
14: C'était à Sopois qu'on allait en vacances.
13: À Sopois, oui, voilà.
14: Oui, j'ai des photos. Ça, c'est l'enfer au chaud.
13: Ouais.
14: C'est marrant parce qu'on ne reconnaît pas bien son écriture. Ah, bah, c'est le consoir. Oui, donc là, c'est les premiers courriers. Enfin, oui, voilà.
13: Qu'est-ce qu'elle dit?
14: Bah, j'espère que votre santé.
15: J'espère que votre santé satisfaisante. Est satisfaisante.
14: En partant, je suis passée aujourd'hui, j'ai pensé à vous. Je rentre jeudi matin,
15: je verrai votre église. Je vous dirai bonjour par la pensée en passant devant la clinique et puis je rentrerai à la maison.
13: Et tu vois, il y a là, il y a jusqu'à la dernière lettre de cette époque, en tous les cas.
14: Mais là, déjà, elle le tutoie.
13: Oui, là, ça y est, c'est... Oui. Ah bah non, mais là elle est en train de partir, tu vois. Donc, je pense que la dernière lettre, c'est
14: 60.
13: Je crois que dans mon souvenir, c'était 61.
14: Je vais écrire tout ça.

0: 6 août 1959. Cher Laoucine, je vous joins une poésie très belle de Victor Hugo. Vous la lirez et, si cela vous intéresse, je pourrais vous en envoyer d'autres. J'ai eu quelques jours de congé. Je reprends mon service à 15h jeudi. Je suis à Sepoix, là où mes diables passent leurs vacances. En ce moment, je suis à Montargis, c'est à 5 km de Sepoix. Je fais quelques courses et j'en profite pour vous mettre un mot. Excusez mon écriture, je suis sur un banc au bord du canal et j'écris sur mes genoux. Je vous remercie de votre carte qui m'a fait un grand plaisir. Samedi, en arrivant de travailler, il a fallu que j'aille au 9 en chirurgie. Cela m'a rappelé bien des souvenirs. En venant à Sepoix, je suis passée à Orly et j'ai pensé à vous. Je rentre jeudi matin, je pars d'ici vers 7h. Je prends la route nationale 7, je passerai par Morangis. Je verrai votre église. Je ne viendrai pas à la clinique car c'est le matin, je serai certainement mal reçue. Vous ne pouvez pas sortir sans doute. J'y serai vers 10h.
1: Et là, ce qui est quand même très beau, c'est cette... Elle organise la rencontre.
0: Je vais vous quitter. Il tombe de grosses gouttes. Je vais mettre votre lettre à la gare. Je vous envoie toute mon amitié.
1: Moi, c'est ce que j'aime bien dans les correspondances.
0: Françoise.
1: C'est un moment d'intensité.
2: Je prends ma pochette rouge et je vais faire lire les lettres à Philippe Artière, historien, pour tenter de mieux comprendre ce que contiennent ces lettres. On va traquer les indices ensemble, élaborer des hypothèses et tenter de découvrir l'autre visage de la femme docile et discrète, Françoise.
3: La première lettre, elle doit être en août 59.
1: L'écriture est performative, elle agit là. Elle agit sur, oui, sur leur histoire et sur leur relation. Et...
4: Voilà, il dit donc, si tu travailles samedi, je serai à 14h30 au 45 à Porte d'Orléans, samedi 17.
5: Si tu travailles
4: peut-être...
5: Peut-être quitte à
4: 18h, 18h30, donc je serai à Porte de Clichy à 18h.
5: À l'arrêt où j'ai pris le PC l'autre fois, d'accord ?
4: Pas tout à fait le même endroit, quand même. Parce qu'elle vit où ?
3: Elle vit à Montrouge.
1: Oui, donc Porte d'Orléans, ça va, mais Porte de Clichy...
3: Non, mais en plus... Tu mets tout ça dans un contexte où elle a deux enfants, elle est mariée, elle vit avec sa mère et son mari, et elle travaille en même temps, enfin, tu vois.
0: Je serai à 9h30 devant l'église.
6: Si je n'y suis pas, c'est qu'il y a contre-ordre.
0: Si je n'étais pas là à 11h15, c'est que je ne peux pas
6: venir. Tu sais, je revis lorsque je vais te voir.
0: Si t'es pas là à 20h au métro, j'irai à Saint-Lazare pour 23h45.
6: Hier, à 16h40, je suis arrivée sur le quai de Pasteur, direction Nation. Mon Laoucine n'était pas là.
0: J'irai à Saint-Lazare pour 23h45. Mais je n'attendrai plus à ma place habituelle. Il y a trop de va-et-vient.
6: Nous ne serons jamais assez prudents.
1: Je trouve que cette situation-là, elle est à la fois extraordinaire et elle est très ordinaire. Et le système postal fonctionne très bien, il fonctionne beaucoup mieux qu'il ne fonctionne aujourd'hui. Il faut imaginer qu'à Paris, il y avait trois levées, qu'il y a des pneumatiques. Il y a plein de manières en fait, de se joindre par l'écrit très vite, même si la temporalité n'est évidemment pas celle du SMS. Mais elle crée aussi des formes de suspension et donc de désir. Cette question du désir, elle est intimement liée à un rapport au temps. Pourquoi on a tant mis en avant les correspondances amoureuses ? C'est parce qu'elles offrent ce possible.
0: Le 12 octobre 1959. Mon petit Laoucine. Tu sais, je suis très très heureuse que le résultat de ton examen soit bon. Vois-tu, je pense que tu as passé une bien mauvaise période. Mais maintenant, c'est terminé. Maintenant, tu as 27 ans et toute la vie devant toi. Pense comme c'est plein de promesses. Pense bien à tout, Laoucine. Pense bien à ce que l'avenir peut t'apporter comme bonheur. Je ne sais si je me fais bien comprendre, mais
6: Mon petit Laocine, mon âme comprendra très bien la tienne. Ne t'inquiète pas. Et quoi que tu penses, dis-le-moi en toute franchise. Je comprends. Je comprends beaucoup de choses. Ta chambre, notre situation, tout cela te tracasse. Mais Laocine, cela aura une fin, vois-tu? Je ne peux la connaître exactement, mais je te dis pour le moment, il faut avant tout vivre. Et pour vivre, il faut avoir quelque joie, quelque chose qui vous attache. C'est humain, c'est indispensable. Un jour, ne regretteras-tu pas le temps que tu perds avec moi? Et Christine et Michel, elles sont là? Non, il faut que tu fasses ce que te dicte ton cœur, sans crainte de me faire de la peine. C'est rien. Pense à tout cela. Mon petit Laocine, je pense beaucoup à toi. Tous mes voeux t'accompagnent. Laocine, ta croix est ton intermédiaire auprès de moi. Lorsque je me trouve seule, elle est là. Je te quitte. Je t'embrasse très, très fort de tout mon cœur. Françoise.

0: Ah ben, c'est lui.
1: Ah ouais.
0: C'était un Montrouge.
1: Ah ouais, là, on le voit bien, là.
0: Mais quelque part, tu vois, avec ton père, ils ont quand même un petit peu des... Au niveau du gabarit, tu vois, puis le visage assez...
1: Anguleux.
0: Mince, oui. À part qu'il avait les yeux bleus. Là, c'est ben, maman, mais tu vois, je pense que c'était sûrement... Ça commençait à plus aller avec mon père, parce qu'elle fait une tête quand même... C'est lui qui l'a prise en photo, sûrement, mais...
1: C'est une croix dorée, tu crois?
0: Ah oui, je pense, oui.
2: À la mort d'un parent, dans les familles, on se pose souvent la question du partage des biens, moins celle du partage des souvenirs. Avec Myriam, c'est l'inverse. On partage les souvenirs.
3: Oh là là, mais là, ça devient hyper technique.
4: Alors, juste un petit rappel. Myriam, c'est la première fille de Laoucine et Françoise.
3: Comment ça se caille ?
4: Ma grande sœur, en fait. Même père et même mère.
2: C'est elle qui garde la malle pleine des affaires que ma mère conservait comme un trésor.
5: Il n'y a plus de soleil, là. Bon, on va voir cette malle, là.
3: Allez, on va voir la malle. On se caille dehors, on va se cailler autant que dans le garage.
5: Mais attends, dans cette malle, t'as déjà été dans cette malle? Parce que moi, j'avais pas connaissance de l'existence de cette malle.
3: Ah, bah, si, t'avais pas connaissance. Toi, t'oublies facilement les choses qui t'encombrent. Ouais, d'accord, ok.
5: Mais non, moi, je savais pas qu'il y avait une malle avec des
3: mais
5: affaires.
3: Mais oui, bon, l'innocence incarnée. J'en sais rien, je sais pas ce qu'il y a dedans. J'ai oublié.
5: T'as pas regardé,
3: déjà.
5: Quoi?
3: Si, bien sûr, j'ai regardé. J'ai regardé vite fait quand j'ai vu. Oh, je me suis dit non, mais ça, je le bouge pas, je le remue pas, je laisse tout ça là.
5: Viens, on va voir.
3: J'ai juste pas du tout envie de plonger dedans, mais je le fais quand même pour toi aujourd'hui.
5: Non, mais si t'as tant de mal à l'ouvrir, c'est qu'il doit y avoir des choses intéressantes dedans.
3: Mais il y a trop de souvenirs, je déteste les souvenirs. T'aimes bien, toi, les souvenirs?
5: Non, moi, j'aime bien. Ouais.
3: Ah ouais? Moi, t'en as pas tant, chez toi, de souvenirs? Oh mon Dieu, acte de naissance, ça commence mal. Myriam, tiens.
5: Tu les as lues, toi, les lettres?
3: Je les ai un peu lues, je les ai lues, oui, bien sûr. Moi, je me souviens surtout du crescendo dans la manière dont elle écrit les lettres, c'est-à-dire qu'au début, elle le vouvoie, elle l'appelle monsieur, et petit à petit, elle commence à l'appeler par son prénom. Toujours vouvoiement, mais prénom, et puis petit à petit, c'est le tu qui l'emporte, et elles sont de plus en plus amoureuses, quoi. Pour moi, ça a été chouette de découvrir l'amour fondateur, en fait, qui est fondateur de ma naissance, et ça, je trouve ça super beau, quoi.
5: Imagine si on se reconstitue la scène. Ça veut dire qu'à un moment donné, ils sont ensemble. Elle découvre ses lettres.
3: Les lettres qu'elle lui a adressées.
5: Qu'elle lui a adressées, qu'il n'a pas détruites.
3: Ouais.
5: Qu'il n'a pas détruites par amour, par souvenir.
3: Ouais, bien sûr.
5: Et finalement, elle les garde.
3: Ouais.
5: Et puis finalement, après, elle nous les transmet, quoi.
3: Ouais.
5: C'est quand même assez... comme manière de transmettre une histoire, une rencontre.
3: Ouais, c'est beau.
5: Mais toi qui n'aimes pas te plonger dans les souvenirs
3: Ça me gêne pas.
5: Ah ouais, pourquoi?
3: Ben, ça me gêne pas parce que ça, c'est... Parce que c'est une histoire de maman et de papa et que... Et malgré tout ce qu'ils ont vécu après, ça permet quand même de construire un peu une histoire un peu plus... moins en souffrance que la relation qu'ils ont eue après qui s'est détériorée et qui est présente dans les souvenirs qui sont là.
6: Quand on songe au rapport à nos morts, de ne plus se souvenir de la voix de quelqu'un, bah c'est vraiment un effacement. Et les lettres permettent peut-être d'avoir encore quelque chose du phrasé, quelque chose de l'oralité, même si c'est écrit.
0: Voilà.
5: Tu te mets où?
0: Je sais pas.
5: Tu veux pas te mettre là?
2: Au début des années 2000, je commençais le documentaire et comme beaucoup de personnes qui font ce métier, j'ai tendu le micro à ma mère. Je n'avais pas de projet, pas d'histoire, pas d'objectif.
0: Qu'est-ce que t'as? Ça va pas?
5: J'entends un petit bruit.
0: Il y a un petit bruit.
5: Ouais.
0: C'est le tic-tac de ma pendule.
2: Aujourd'hui, quand je réécoute ces enregistrements, ce qui me frappe, c'est que ma mère me raconte le prolongement des lettres, ce qu'elles ne contiennent pas.
0: T'aimes bien ton travail ?
1: J'adore.
0: Tant mieux. Au moins, t'as trouvé là ta voix, tu vois.
2: En fait, ma mère comble un silence, une histoire oubliée, un non-dit.
1: Ou alors, on commence par le début ou...
0: Oui, on commence par le début. J'ai été complètement bloquée lorsque j'ai rencontré Lucie. Mais au début, on n'avait pas du tout l'idée de faire notre vie ensemble. Comme j'étais mariée, jamais il m'aurait demandé de quitter mon mari. Et moi, à ce moment-là, je n'envisageais pas non plus. Bah, parce que d'abord, moi, j'étais mariée, j'avais des enfants. Et puis lui, il ne se voyait pas faire sa vie avec une Française. Je ne m'autorise pas à dire à mes deux aînés que tu ne feras pas écouter à Christine et Michel, ça.
1: Bah non.
0: À mes deux aînés que, malheureusement, j'ai connu ce qu'était l'amour lorsqu'il m'a regardé, lorsqu'il m'a embrassé la main, lorsqu'il m'a demandé de regarder dans son dossier ce que disait le médecin. Et à ce moment-là, j'ai compris que je n'avais jamais rien connu d'aussi fort. Et pour moi, ça a été une révélation, donc bon. Je ne pense pas avoir le droit de dire ça à Christine et Michel.
1: Mais pourquoi ? Elles doivent s'en douter, de toute façon.
0: Peut-être, mais un doute et puis une révélation, c'est différent.
2: Je ne vais pas tenir ma promesse. Et je vais même aller plus loin. Je vais demander à Christine comment elle a vécu le départ de ma mère en 1961, quand elle avait 7 ans.
1: Mais toi, tu te souviens alors cette période où notre mère, elle a rencontré donc mon père ? Est-ce que...
3: Alors là, ça fait... c'est loin. Hein.
1: Ouais.
3: Alors moi, j'avais 7 ans quand ils ont divorcé, mais après, quand elle est partie, en fait, je me suis toujours dit que j'avais bien supporté, parce qu'en fait, on n'avait pas changé de maison, si tu veux. Il n'y a que maman qui n'était plus là, mais...
1: Non, mais parce qu'elle est partie brutalement, quand même.
3: Ah oui.
1: Pour un enfant qui a 6 ans, toi, tu avais 6 ans et, elle, et Michel 4, c'est ça hein. Ben, quand même, ça peut être vécu comme un abandon, quoi, la mère qui part.
3: Mais moi, je l'ai jamais pensé, je l'ai jamais cru, ça, tu vois. J'en ai jamais voulu à un moment d'être partie, par exemple. Et même en grandissant, encore plus, parce que je me disais qu'elle avait sûrement eu raison de partir.
1: Finalement, toutes ces années où on s'est fréquenté et tout ça, j'ai l'impression qu'on n'a jamais parlé de votre père.
3: Ben non, mais c'est sûr.
1: Mais tout à coup, je me suis dit, mais qui est Jean Mortreux, quoi ?
3: Je pense que c'était un homme faible, je pense. Oui, mais qui était surtout dominé par son propre père.
4: Jean, le père de Christine et Michel, mes demi-sœurs, ma mère m'en a parlé au début des années 2000. Et en l'écoutant, j'ai mesuré ce qui bouillait derrière cette femme réservée, souriante, et qui paraissait docile.
0: Lorsque je me suis mariée avec mon premier mari, Jean, Mortreux, il a été découvert avec des taches au poumon. Il était tuberculeux, il avait des taches tuberculeuses. Donc il est parti 2 ans en sanatorium au Mont-Blanc. Et là, à ce moment-là, quand il est parti au Mont-Blanc, je suis restée seule avec ma mère, avec les 2 enfants.
1: C'est mais donc, je comprends pas, tu rencontres Jean et en fait, vous décidez d'aller vous installer chez ta mère.
0: Parce qu'il n'y avait aucun logement. À ce moment-là, après la guerre, on construisait beaucoup dans les communes. Il y avait plein de HLM qui se montaient et moi, j'avais envie d'aller habiter seule avec Jean pour essayer de faire un ménage. Je voulais avoir un endroit à moi. Je voulais pas rester chez ma mère. En plus, maman, elle me dominait complètement. J'étais complètement sous sa tutelle. Et Jean me disait toujours d'un air attristé, « Mais pourquoi on est bien chez ta mère ?» qui me disait, « Mais on est bien. » Voilà, Jean, c'était un brave garçon. Il n'avait pas de ronde méchanceté, mais il ne voulait plus rien de la vie. Il avait fait l'Allemagne, il avait été emmené travailleur obligatoire là-bas. Il a travaillé dans des conditions terribles, sous les bombardements. Alors, disons que, notre mariage n'a pas été tellement joyeux. Moi, comme j'avais eu toujours l'idée d'être infirmière et que ma mère m'a dit non, moi je t'ai élevée en faisant de la couture, tu feras pareil. Mais quand je me suis retrouvée à la maison sans rien, mon mari en sanatorium, j'ai décidé de faire une demande à l'assistance publique sans le dire.
7: Donc j'ai été me présenter, j'ai passé les examens, médicaux, tout. J'ai été prise. Un jour, Jean, il a signé son bon de sortie au Mont-Blanc et il est réarrivé à l'improviste à la maison. J'ai rien dit, mais j'ai jamais pu retrouver ma place. C'est un peu dur à expliquer. Et ça, je pouvais plus, j'étouffais. J'avais plus d'air. Il fallait que j'aie de l'air, d'une manière ou d'une autre. Lui voulait que je démissionne, moi j'ai refusé. Bon, je voulais pas être sous la coupe d'un homme. Je voulais être libre. On n'a jamais pu reprendre la vie commune comme avant. Il n'y avait plus d'attirance physique, il n'y avait plus rien entre nous. Bon. Non, mais je pouvais plus. J'avais plus d'oxygène, j'avais plus rien. J'ai beaucoup pensé au métro. J'ai jamais eu le courage. Et puis je pensais à mes enfants. Et puis je pensais aussi que la vie peut-être s'arrêtait pas là.
8: La Pitié, 19h45, le 1er janvier 1960. Mon cher Lao Xin, je suis bien rentrée hier soir. J'espère que toi aussi, tu es bien rentrée et que tu n'étais pas trop fatiguée ce matin. Personne ne t'a rien dit ? Vois-tu, c'est contrariant de rencontrer tant de monde chez toi. Cela m'a rendue anxieuse. Et l'idée que ton camarade pouvait rentrer. En se quittant, je n'ai pas pensé à te dire que si tu veux lundi, je peux disposer de mes heures de cours. Peut-être irons-nous voir Notre-Dame ? Il y a peut-être encore la crèche. Mon petit Lao Xin, je n'ai plus guère de lundi à te voir. J'espère ne pas encore être de jour lundi. J'essaie d'être calme et bonne chez nous. Je veux pas faire de mal. Déjà avant, je ne voulais pas blesser. Mais depuis que je te connais, ce sentiment de faire du mal à quelqu'un m'est insupportable. Tu me donnes de la sagesse, de la bonté et confiance en moi, en nous. Je t'embrasse très très fort de tout mon cœur. Françoise, brûle mes lettres après les avoir lues, c'est mieux. Ne perds pas mon trèfle, il est dans la lettre, regarde. 4 feuilles portent bonheur, pour toi.

0: Avec Christine, on a passé du temps à regarder beaucoup de photos. Et puis, on a appelé Michel, ma deuxième demi-sœur, la petite sœur de Christine.
1: Eh ben, appelle ouais. Michel si tu veux.
2: Je vais mettre le haut-parleur.
1: On doit attendre le coup de fil, elle va répondre tout de suite, je pense.
3: Salut Michel, ça va?
4: Bah oui, et toi?
3: Bah pas mal, ouais, ça va. On est plongé dans les photos, là.
4: Ah, ouais. Bah dis donc, oui.
3: Ouais, c'est pas rien. Bah écoute, je sais pas par quoi on peut commencer. Hein. En fait, j'ai une série de lettres que j'ai données à Christine, qui sont des lettres qui ont été adressées de notre mère à mon père, où ils se rencontrent.
4: Ah, d'accord. Ouais.
3: Elle vous évoque, évidemment, mais pas beaucoup. C'est surtout sa relation avec mon père.
4: Ah, d'accord. Ah oui. OK.
3: Mais toi, t'avais connaissance de ces lettres? Non, bah non.
4: Non, pas du tout.
3: Donc toi, t'as des souvenirs de cette période, quand vous étiez avec maman à Avenue Aristide Briand et tout ça, ou pas?
4: Non, non. Ouais.
3: T'as pas de souvenirs de son départ et tout ça?
4: Non, on était mis devant le fait accompli, hein, tout simplement. Je me souviens de scène, elle était enceinte de toi. Midi.
3: Ah, ok.
4: Et on jouait aux cartes, uh-huh. Et à chaque fois, bah, elle trichait ou commençait à t'aider. Et à chaque fois, elle disait ah, bah, je vais accoucher si ça continue.
1: Oui, ça, je m'en rappelle aussi. Elle avait des fous rires des fois. Et...
3: Oui, alors c'est marrant parce que vous vous souvenez de visites à nous et à votre mère.
1: Avant, vous voyez toutes les semaines.
3: Ouais, c'est ça, ouais.
1: Tous nos jeudis, ils étaient avec vous.
3: Mais ça avait l'air assez joyeux.
1: Oui.
4: Oui, c'était sympa, oui.
3: Mais du coup, ça se passait comment à Montrouge, vous, quand vous étiez en famille, vous vous souvenez ou pas?
1: Non, c'était une ambiance pas très gaie. Hein.
3: Ah ouais, une fois que maman est partie?
1: Oui.
3: Même avant?
1: Et puis même longtemps après, je te dis, des fois, mon père, il se mettait devant la fenêtre, là, comme la photo où il est devant le grillage, et il pleurait. Il pleurait, et ben, moi, je le voyais plus, je voyais bien qu'il pleurait, mais je savais pas... Il y avait le cafard, quoi, enfin...
3: Ouais, il était malheureux, quoi.
1: Oui, ah oui. Donc c'était pas joyeux. Enfin, c'était pas joyeux. Et puis on recevait jamais personne. On n'avait pas d'amis. Le truc dont j'avais souffert, c'était de ne pas être comme les autres.
4: Ah bah oui. Une mère qui t'en allait comme ça et qui laissait ses deux filles avec le papa, c'était assez exceptionnel. Hein.
3: Avec le papa et la grand-mère.
1: Bah là, c'était bah là, c'est exceptionnel.
3: Oui. Avec le papa et la grand-mère maternelle, oui, t'as raison. Ouais, et donc quand vous veniez chez nous, il y avait une énergie différente, quoi.
1: Ah bah complètement, oui. Et puis déjà, vous étiez là, vous, nous, on était contents d'avoir des petits frères et sœurs.
3: Hein. Ah ouais.
1: Mmh. Ah oui.
4: Bah oui. Ça, c'est sûr. Tu fais cette démarche-là et c'est vachement bien. Enfin, en même temps, nous, ça nous y fait réfléchir et puis ça fait remonter un peu les choses, quoi.
1: Enfin, il faut une occasion, entre guillemets, comme ça. Enfin, ouais. Une raison comme ça pour vraiment évoquer tout ça. Parce que même si on se réunit en famille, on va pas aborder ces sujets-là parce que...
3: En fait, il faut qu'il y ait un micro, quoi.
5: Montrouge, le 20 février 1960. Mon cher Laoucine, il est 4h45. Je suis dans ma cuisine. Je viens d'allumer mon feu. Quelquefois, je me dis que je n'ai pas le droit de t'exposer ainsi à des ennuis en sortant avec toi. Mais lorsque je suis longtemps sans te voir, il me semble que je vis dans l'attente que quelque chose me manque. Mon petit Laoucine, ici tout est calme, tout le monde dort. Et celui pour qui tu te tortures tant, dort, tranquille, sans chercher à comprendre pourquoi sa femme a tant changé. Il préfère ne rien savoir. Du moment qu'il a son bien-être et que sa petite vie n'est pas troublée, le reste, il passe, il ne cherche à rien approfondir. C'est cela, c'est bien cela. Soit dit sans haine. Pardon, Laoucine. Laoucine, je n'aurais pas dû. Je me demande quelle sera la porte de sortie. Je voudrais partir loin, n'importe où. Mon Dieu, lui qui voit tout. J'étouffe. Je voudrais être seule. Seule, peut-être, je récupérerai mon calme. Je veux croire que la vie sur Terre ne sera pas toujours ainsi. Mon Dieu, quelle faute j'ai pu commettre, puisque c'est un purgatoire. Mon cher Laoucine, je te quitte maintenant. De toute mon âme, je suis avec toi. Je te souhaite du courage pour ton travail et surtout une bonne santé. Je t'embrasse bien tendrement. Françoise, détruis mes lettres, c'est mieux. Et ne laisse rien dans ta chambre.
6: C'est aussi ça dont j'aimerais bien parler, c'est le fait que qu'on conserve, que ce soit conservé, comme un trésor.
3: Ce qu'elle dit aussi dans les lettres très souvent, c'est « détruis les lettres, faut pas qu'il reste de traces ». Je pense que c'est pour ça qu'il n'y a pas les lettres de mon père, c'est parce qu'elle, elle les lit et elle les détruit. Par contre, lui, il garde les lettres.
6: Ta mère, donc, détruisait les lettres qu'elle recevait. Ensuite... Enfin, ce que je trouve assez beau, c'est que il les a gardées. Est-ce qu'il les relisait ? On relit les lettres pour faire présence, pour ne pas être seul. Mais après, quand ils se retrouvent, quand ils s'installent ensemble dans cette chambre de bonne, ça prend de la place, les archives.
3: C'est vrai, j'avais pas pensé.
6: Regarde.
3: Ça
6: prend de la place, mais... En plus, ça peut prendre de la place quand les choses ne vont pas aussi bien que ça. Moi, je considère que la conservation, l'archivage, fait partie de l'écriture. C'est un acte d'écriture. Quand on jette, bon, ben, c'est un acte très fort de jeter.
5: Montrouge, le 25 juin 1960.
7: La nuit. Françoise prépare son concours d'infirmière. Un diplôme qui va l'émanciper de Jean, son mari, et Valentine, sa mère. Ce nouveau métier, c'est ce qui la propulsera vers une nouvelle vie. Une vie indépendante et amoureuse.
5: Mon cher petit Laoucine. Reçu. Et Anna aussi. J'ai été voir hier soir, comme je te l'avais dit. Nous sommes toutes deux reçues. Nous arroserons cela. Hier soir, j'ai été chez Anna en mobylette sous l'orage. Rien ne m'aurait arrêté. À un moment, j'ai cru que j'étais en bateau et nous en mobylette. Tu nous aurais vus hier soir. Tu sais, j'ai fait le dos de ton pull-over et je commence le devant. J'espère qu'il te plaira. Lorsqu'il sera fini, je te l'enverrai de suite. Je te joins quelques petites cartes. Derrière, tu trouveras « Je vous salue Marie » et « Notre Père ». Ce sont les deux prières que je dis matin et soir. Lis-les en approfondissant chaque mot. Tu verras comme elles sont belles. Et toi, j'espère que tu n'es pas ennuyé avec les agents. Avec les attentats, cela n'arrange rien. N'as-tu aucun ennui avec les événements d'Alger? Je vais arrêter mon bavardage. Je t'embrasse très très très fort, Laoucine. Je te dis courage et confiance. Françoise.
7: Dans les archives, on ne fouille jamais assez. Il y a toujours un moment donné où on va passer devant un papier une fois, 10 fois, 100 fois, sans y faire attention. Et puis un jour, on va le lire. C'est le cas de la seule lettre écrite par Laoucine à Françoise. À cette époque-là, Laoucine ne maîtrise pas encore le français, ce qui est une découverte pour moi. Paris, le 24 septembre 60. Ma Française. Il n'écrit pas « ma Françoise », il écrit « ma Française ». Je bien reçu ta lettre et tes jolies cartes qui m'a fait beaucoup plaisir. Je suis très content que tu as compris ma lettre, car je écris mal. Hier matin, j'ai descendu au café à 10h, et j'ai trouvé Fatima contente pour la carte. J'avais dit, je comprends pas ce qui est écrit. Et puis, en retournant la lettre, au milieu de la page, on trouve une phrase écrite, un peu comme un post-scriptum. Tout ce qui te fait plaisir, je le fais. Ma chérie,

0: Elle a deux enfants et que bon, ben, c'est quand même compliqué d'engager une relation adultère, mais en plus, avec un maghrébin en pleine guerre d'Algérie, quoi. Elle prenait quand même un risque qui était quand même énorme. Mais toi, t'as jamais eu ce regard comme ça sur.
1: Ah, bah, sur le fait qu'il soit marocain, non, ça me.
2: Oui, c'était pas quelque chose.
1: Ah, par contre, je pense que mon père, lui, c'était encore, encore pire.
0: Et je pense qu'elle a eu peur.
1: Là. Oh, c'est possible.
0: Et puis elle était dans une situation quand même très compliquée, quoi.
1: Enfin, c'était mieux qu'il soit marocain qu'algérien, tu vois, quand même.
0: Mais votre père, par exemple, il y faisait pas forcément allusion. On aurait pu imaginer que, dans ce contexte-là, il aurait pu dire, en plus, elle est partie avec un maghrébin, quoi.
1: Sûr, je suis pas sûr qu'il l'ait jamais dit, hein. Oui, oui, oui. Et puis, enfin, il faut quand même dire aussi ce qui est, c'est que les gens, enfin, tous les maghrébins n'avaient pas forcément bonne réputation. Bon, il y avait la guerre d'Algérie qui était encore. Bon, je pense que tout ça, ça faisait pencher du mauvais côté, quoi. Ma mère, quand elle. Enfin, au début, qu'il se fréquentait avec mon père, alors je sais pas à quelle occasion il passait par là, j'en sais rien, peut-être pour aller chez les parents de mon père, j'en sais rien. Enfin, il y avait une rue dans Montrouge, la rue Victor Hugo, et il y avait un café, un bistrot, où il y avait beaucoup d'Algériens, ces gens-là se réunissaient dans cet endroit-là. Et maman, elle n'aimait pas passer par là. Et avec mon père, elle changeait de trottoir, elle allait en face pour pas passer devant, tu vois.
0: Ouais, ouais.
1: Et pourtant, voilà, comme quoi, bon, l'amour, c'est... Parce qu'elle a été très amoureuse de votre père, hein. Je pense qu'elle l'a aimé plus que notre père. C'est flagrant, elle était folle. Elle aurait tout fait pour le... Enfin, pour l'aider, pour... Avec notre père, c'était pas comme ça.
3: La pitié, le 15 octobre 1960. Je trouve les gens racistes au possible. Mais pourquoi? Mon Dieu, pourquoi ne pas juger chaque individu en particulier, au lieu de mettre tout le monde dans le même sac? Mais la plupart des gens n'approfondissent pas, ne veulent rien savoir. Pourquoi? N'en parlons plus. De toute façon, il n'y a aucun mal à ce qu'Anat ait serré la main. Il faut oublier cela et laisser les gens pour ce qu'ils sont, butés et bêtes. Cela ne peut s'appeler qu'ainsi. Et puis tu vois, cette mentalité m'écœure. Pour Anna, cela m'a beaucoup contrariée. Mais quoi faire? J'ai eu peur de te peiner, de t'avoir parlé de cela, mais je sais que pour toi, ce n'est pas une nouvelle. Malheureusement. Vois-tu, ici à Paris, le doute, la suspicion sont autour de toi. Il y a des surprises désagréables. Le tout crée un climat irrespirable où l'on étouffe. Dieu doit être écœuré. Que d'injustice sur cette terre. Que cela ne te peine pas, mon petit Laoucine. Nous ne pouvons pas changer le monde. Alors, tu sais, tu comptes beaucoup dans ma vie.

0: Les états ne sont certes pas spectaculaires. Les faibles bilans en armes ont pu surprendre ceux qui ne sont pas initiés à la guerre subversive et à son évolution.
1: J'allais le chercher à la sortie à Citroën quand il quittait, mais comme il quittait à des heures décalées, il faisait les 3-8. Ça devait être tard dans la soirée sans doute. Mais c'était l'été parce qu'il faisait encore clair. Un gendarme m'a arrêté et m'a demandé ce que je faisais là. Et j'ai dit que j'attendais quelqu'un que je connaissais. Là aussi, n'arrivait par la voie ferrée parce que ça raccourcissait. Et moi, j'avais pris le passage à niveau pour le rejoindre. Et un gendarme m'a arrêté en me disant « Vous voyez ce que vous faites ?» Alors, j'ai dit « Oui, je passe le passage à niveau. » Alors, quand il a vu que je rejoignais la Houssine, qui était quand même typée, on voyait bien que c'était un Algérien ou un Marocain. Et il m'a demandé ma pièce d'identité. Et moi, j'ai donné ma carte de famille nombreuse. C'est une chose que, bon, j'avais toujours sur moi. En donnant cette carte de famille nombreuse, moi, j'ai révélé que j'avais des enfants. Et il a regardé la carte et il m'a regardé et il m'a dit « Oui, effectivement, vous ne devez pas réfléchir souvent à ce que vous faites. » Non, mais ça m'est resté dans l'esprit parce que, bon, c'était vrai que, bon, j'aurais pas dû être là, ni donner rendez-vous à quelqu'un d'autre que mon mari, puisque j'avais des enfants, bon.
2: Le 28 décembre 60, mon cher Laoucine, tu sais, hier soir, c'était visible, Jean me cherchait des ennuis. Je n'ai rien dit un moment, et puis d'un seul coup, tout a craqué. Et voilà, lui ne voulait même plus que je rentre chez nous. Je trouve Jean malhonnête, car il est chez moi après tout. Laoucine, quels que soient les torts actuels que j'ai, je ne mérite pas d'être traînée dans la boue. Tu sais, je pense qu'il faut être prudent lorsque nous rentrons ensemble. Si Jean nous trouvait, mon Dieu, j'aime mieux ne pas y penser. Je me demande si je serai heureuse un jour. Tu sais, cela me fait mal pour Christine et Michel, mais je peux vraiment plus résister. Et puis, il ne veut pas chercher à comprendre, il veut tuer. Il parle toujours de faire du mal. Voilà, cela devait arriver. Tu sais, ma tête éclate. Je donnerais 5 ans de ma vie pour que tout soit fini tout de suite. Comme je suis lasse, ne t'inquiète pas. L'essentiel, c'est que pour Jean, tu sois au Maroc. C'est une sécurité immense. Je te quitte et t'embrasse de toute mon âme. Prie pour nous. Françoise.
1: Nous donnions rendez-vous à Denfert Rochereau. Porte d'Orléans était 3 stations après. Et moi, je descendais à Denfert et on remontait toute l'avenue d'Orléans et arrivé à Porte d'Orléans, on se séparait. Mais ce jour-là, j'avais donné rendez-vous à ce garçon-là à Denfert. Donc, on a remonté jusqu'à Porte d'Orléans et moi, je suis remontée à pied jusqu'à Montrouge. Et quand je suis arrivée chez moi, maman, elle m'a dit « D'où tu viens ?» Alors j'ai dit « Bien, de mon travail. » Alors elle m'a regardée, elle m'a dit « C'est pas vrai. » Elle m'a dit « Jean était à tante à Porte d'Orléans. » Alors là, j'ai vu que, bon, Jean est revenu et il m'a questionné, il m'a dit « Où t'étais ?» Alors j'ai dit « Bah écoute, j'avais rendez-vous avec quelqu'un à Denfert. » Je suis remontée à pied jusqu'à Porte d'Orléans. J'ai dit « Et puis c'est tout. » Je dis « Il n'y a pas autre chose. » Alors, il m'a regardé, puis il m'a donné une paire de gifles. Alors, maman a été chercher, je la verrai toujours, une chaise longue en bois. Elle l'a amenée dans la salle à manger. Elle a dit, bon, cette nuit, tu vas dormir là. Et demain matin, tu pars. Je te donne une chemise de nuit et tes 2 blouses d'infirmière. Et tu t'en vas de la maison, tu reviens plus. Tu ne reviendras pas sous mon toit. Et moi, j'ai dit, mais non. J'ai dit, ce que tu me demandes là, c'est anormal. Je dis, moi, je suis née dans cette maison. C'était à mon grand-père. Alors, Jean m'a regardé. Il m'a dit, bon, il m'a dit, alors, tu me rends mon alliance. Alors, j'ai relevé l'alliance, je lui ai rendu. Et puis, il dit, ainsi que la bague bleue. Alors, ça, je n'ai jamais digéré ça. Et j'ai rendu ma bague bleue, une aigle marine qui m'avait monté.

0: qui était très belle et que j'aimais beaucoup. J'ai dormi dans la chaise longue. J'ai pas dû beaucoup dormir cette nuit-là. Et puis au matin, j'ai pris mes deux blouses, mes deux chemises de nuit, et je lui ai rendu les clés. Elle me les a demandées. Sans un état d'âme, maman a fermé la porte derrière moi. Et je suis partie. Et ce matin-là, quand je suis partie, je me suis dit, mais et ce soir, qu'est-ce que je vais devenir? Où je vais aller?
1: Je me souviens qu'elle en avait parlé à une institutrice. Elle disait que notre mère nous avait abandonnés.
2: Mais...
1: Oui, elle disait ça. Et nous, on entendait ça. D'être dans l'appartement de sa belle-mère et d'y rester. Il n'avait pas trop de comptes à rendre à ses parents, du coup, puisqu'il restait... Mais enfin, c'était bizarre comme situation. Et puis sûrement que mémé ne l'a pas foutu dehors. Hein.
2: Ah non, ça, apparemment.
1: Elle, ça lui a permis de nous garder. Oui, non, mais ça ne pouvait pas marcher non plus.
0: Après, j'ai loué une chambre d'hôtel dans un hôtel, mon Dieu. Ça devait être un hôtel de passe, je ne sais pas ce que c'était. Le bonhomme, il m'a regardé, il m'a dit, mais qu'est-ce que vous faites là? Je remontais le boulevard des Gobelins, puis j'allais dormir dans cette chambre. Mais j'entendais bien qu'il y avait des va-et-vient. Bon. Heureusement que j'avais des pigeons sur le toit. Et ces pigeons venaient tout le temps à la fenêtre et roucoulaient. Alors je m'étais mise sur une commode, il y avait une commode dans la chambre, les deux photos de Christine et Michel, et puis j'ai vécu là pendant un certain temps. Lui, il habitait chez lui, dans un hôtel où il n'y avait que des Marocains, c'est vrai, rue Nationale. Il était hors de question que j'aille habiter avec lui, parce que c'était une preuve irréfutable de mon incartade, quoi, de mon infidélité, donc je refusais. Moi, j'aurais jamais été... Et puis après, j'ai compris que ça ne s'arrangerait jamais. Donc, avec Lucine, on a essayé de vivre ensemble et on a cherché un logement. Et c'est comme ça qu'on est arrivé rue Bergère.
3: Voilà. Nous sommes en 1962. Le référendum d'autodétermination de l'Algérie a eu lieu. Ils ont voté pour l'indépendance et Françoise et Lucine sont maintenant ensemble. Ma sœur, née en 1962, mon frère Karim, né en 1965, et moi, qui arrive en 1967. Tout ce beau monde, dans un petit appartement, rue Bergère, dans le 9e à Paris.
1: Ah là là. C'est avec Patricia Perrin.
2: Ah, c'est dingue.
1: C'est Karim.
2: T'as 1963.
1: Attends. Ah ben oui, il y a des sous-bois. Ça, c'est Myriam.
2: Ah ouais.
1: Ça, c'était dans la chambre de Bonne, ça. Cette photo-là. Toi, il y avait son petit lit qui était coincé là. Et la petite table que je te disais en formica avec le transistor. Puis la glace qui était au-dessus.
2: Et là, elle est sur la table qui est contre le mur.
1: Hein. Ben ouais. Ouais. Alors, elle avait mis dans l'autre sens pour avoir sûrement un peu plus d'espace.
2: Mais comment ils vivaient là-dedans, à 4?
1: Ben, sans salle de bain, sans rien. Hein. Pas d'eau courante. Elle allait chercher l'eau sur le palier. Hein. Et les toilettes étaient sur le palier.
2: Avec deux enfants en bas âge?
1: Oui. Mais Karim, il n'y a pas été longtemps. Hein. Mais Myriam, jusqu'à ses 2 ans, elle a vécu dans cette chambre. Hein.
3: C'est l'époque de la sortie de terre des grands ensembles en banlieue. Mes demi-sœurs restent avec leur père et notre grand-mère. Alors que la nouvelle famille, Françoise, Lucine, Myriam, Karim et moi-même, s'installent à Garges-lès-Gonesse, en banlieue nord de Paris. 5 pièces, 110 mètres carrés, 2 salles de bain, 2 balcons et 3 chambres. Une nouvelle période commence, celle de mon enfance, que je n'avais pas prévu d'explorer.
4: C'est ça qui est aussi très intéressant dans les archives familiales, c'est que tu t'appropries d'une certaine manière quelque chose et immédiatement, quelqu'un dit « Ah, mais moi j'ai ça ». Et je pense que c'est très bien pour faire remonter des archives. Tu peux pas présager du fait que d'autres lettres remontent à un moment donné. Y compris des témoignages. Il y a quelque chose qui va se passer.
3: Eh bien, cette archive qu'évoque Philippe Artière, c'est Christine, ma demi-sœur, qui va la faire revivre.
1: Michel, elle a une espèce de journal de maman. C'était pas au jour le jour, mais de temps en temps, elle écrivait dedans. Et enfin, c'est, je vais te dire quelque chose de terrible, hein, elle était sûrement pas au courant, mais elle avait 5 ans, maman, elle était au bord du suicide. Hein.
2: Ah,
1: ah oui, oui, oui, oui. Oui, oui, je t'assure. Mais je crois que c'est Michel qui l'a, ce carnet-là. Mais je l'ai lu et ça m'a... Enfin, ça m'a quand même bouleversée, tu vois, parce que je pensais pas qu'elle en était là. Moi, j'en avais pas conscience. Moi, j'étais jeune mariée, j'étais loin, j'avais mon bébé. J'avais pas du tout conscience de tout ça. Par contre, je savais qu'il y avait des problèmes, parce que, une fois, entre autres, j'étais arrivée à Garges et maman m'avait ouvert avec des lunettes de soleil. Et en fait, c'est parce qu'elle avait un coca.
2: Ah ouais.
1: Tu vois ? Et bon.
5: Garges-lès-Gonesse, le 22 mars 78. Là où signe. Un jour, tu m'as dit quoi que je puisse faire, sois sûr que, etc. Pour une fois réfléchi, reste calme. Quelle est notre vie ? Aussitôt ton retour à la maison, tu me dis des injures. Pourquoi ? Tu peux autour de toi avoir des dizaines de personnes qui ne boivent absolument pas d'alcool. Il suffit de porter ton regard au-delà de ton cadre courant. Tu pourrais refuser d'en boire toi aussi. Et ce comportement est une fois pour toutes accepté, respecté. Il suffit d'être formel et irrémédiable. Cette drogue empoisonne le genre humain et cause tant de souffrances. À toi de réfléchir. Lorsque l'on vit ainsi, il faut avoir la sagesse de se séparer. Cette vie n'est pas une vie. Quand même, je veux te dire que si je veux une séparation, c'est uniquement pour préserver ma vie. La tienne, et surtout l'équilibre bien faible des enfants. Comment veux-tu envisager de continuer à vivre ainsi ? La lâcheté, c'est de vivre comme nous vivons actuellement. Je te rappelle que Karim et Mehdi rentrent le 28 à 6h30 à la gare d'Austerlitz, point 6. Je quitterai mon travail à 6h. Et Myriam le 29 à 9h à la porte d'Ivry. Je te ferai parvenir le mandat de la sécurité sociale que tu as oublié sur la table. Je pars mardi matin chez Christine et rentre jeudi soir pour travailler. Françoise. Maintenant, je me demande si nous ne commettons pas une énorme erreur. Notre amour ne peut se gommer ainsi, même malgré l'enfer que nous vivons. Tant de peine pour se trouver, et tant pour s'oublier.
0: Un jour, le tabac de Garges-lès-Gonesse m'a appelé pour aller le chercher, parce qu'il ne pouvait même plus marcher. Et bon, c'est une chose invivable, alors que moi, je partais travailler la nuit dans les hôpitaux et que j'ai mis 3 enfants à la merci d'un homme qui n'avait plus sa raison à ce moment-là. C'est comme la drogue, c'est exactement pareil. C'est une drogue licite. Viens te battre avec moi sur la pelouse, c'était un homme qui disait à ses fils. Un jour, il a dit « Oh, tu peux partir travailler, de toute façon, s'ils viennent pour me tordre le cou dans ma chambre, j'ai de quoi me défendre », qu'il m'a dit. Alors il me dit « Regarde ce que j'ai ramené de mon boulot ». Et il a ramené des câbles de cuivre d'entrée lourd. Et il m'a dit « J'ai de quoi me défendre ». Il dit « Je les assommerai ». C'était vraiment une situation nulle, nulle, insupportable et invivable. Invivable, je répète, invivable.
6: Mais moi, je voudrais savoir, en fait, à partir de quel moment tu t'es rendu compte qu'il buvait ?
0: Je pense que je m'en suis rendu compte petit à petit au moment où les relations entre nous ont commencé à se dégrader et où j'ai vu chez lui de la violence.
6: C'est-à-dire, c'était quand ?
0: T'es très précis. Il a fait un délirium très mince lorsque je suis rentrée de la maternité avec mon fils Mehdi, le dernier, qui était né en 67. Alors, le délirium très mince, voilà. Il se déclenche lorsqu'on arrête la drogue. C'était un homme qui me reconnaissait absolument pas. Bon, donc il était en plein délirium.
2: J'étais le petit dernier et le petit dernier, on le sort. Il me disait, viens, on sort. Je savais où on allait. On allait dans un café à Garges-lès-Gonesse qui s'appelait Le Paris. dans lequel les petites cuillères étaient trouées pour éviter que les toxicos se fassent leur mélange. Et moi, j'avais ces petites cuillères trouées et je jouais avec parce que j'avais souvent un chocolat chaud pendant que mon père buvait des bières. Et il y avait mon père et je regardais mon père boire et je voyais sa mâchoire se tendre, je voyais son visage se transformer. Puis, il commençait à tituber debout. Puis, il se raclait la gorge. Puis, au bout d'un moment, il me disait « Allez, on rentre. »
7: Alors moi, je sais, par exemple, quand elle a déménagé de garde, elle a acheté tous ses journaux.
2: Ah merde. Ah non. Aujourd'hui, c'est avec Myriam, ma sœur aînée, que je peux évoquer cette enfance. Elle a le même père que moi, la même mère. On a vécu les mêmes moments et pourtant, on a chacun des souvenirs différents. C'est sûrement ça, d'être frère et sœur.
7: Ah non, mais moi, non, mais ces journaux, c'était l'enfer. C'était toute la situation qui se dégradait. C'était toute sa souffrance. Elle a tout jeté, personne n'en voulait. Elle l'a proposé à tout le monde.
2: Pas moi.
7: Mais si, elle te l'a proposé, mais dis, t'as oublié, innocent. Oui, bien sûr, elle l'a proposé à tout le monde.
2: Elle l'a Moi, je me souviens très bien. Comment on a refusé un truc pareil, hein?
7: Ben, on a refusé parce que c'était tellement chargé.
2: Mais toi, t'as des souvenirs?
7: De quoi?
2: De ce qui se passait à la maison.
7: Ah, ça, oui, j'en ai des souvenirs, oui.
2: Tu te souviens de...
7: Oui, de beaucoup de choses.
2: Oui, bon, t'as pas envie de l'évoquer, quoi.
7: Ben...
2: Ouais.
7: Pas vraiment, non.

0: remontait à la maison, y mettait la clé dans la porte, y se raclait la gorge, y rentrait. Ma mère le regardait avec des yeux inquiets. Moi, je la regardais avec des yeux coupables. J'allais dans ma chambre et j'entendais que ça commençait.
1: La violence, elle était vachement présente, quoi. La violence physique. Donc au bout d'un moment, ça partait complètement en vrille, quoi. Tu sais, le nombre de fois que les flics ils sont venus à la maison, ouais, tu te souviens pas.
2: Je me souviens de ça.
1: On était au milieu d'un couple qui se déchirait, quoi. D'un couple qui partait complètement à la dérive, en fait. Enfin, moi, pour moi, c'est ça. Tu vois, il y avait un espèce de système où moi, j'étais l'aînée, j'étais la fille, je protégeais maman, qui se prenait des baffes dans la gueule, qui se faisait insulter, et papa qui rentrait...
2: Il mettait des claques dans la figure de maman et...
1: Il la tapait, et... ouais, bien sûr, il la tapait. Il se battait. Maman, elle essayait de le pousser. Elle avait des marques, maman. Elle a fait des constats à la gendarmerie plusieurs fois. Bon, c'était hyper violent. Et qu'est-ce que tu fais quand t'as 10 ans ou 8 ans? T'as tes parents qui se battent, bah, tu les sépares, quoi. Du haut de mes 60 ans aujourd'hui, oui, j'ai encore de la peine. J'aurais voulu vraiment vivre une autre enfance et ne pas être obligée de faire tout ce que j'ai fait. C'est comme s'il m'avait volé mon enfance, quoi. Ma naïveté.
2: Non, mais faut pas qu'on parle trop de ça.
1: c'est ça, les souvenirs. Je pense que toi, tu te rappelles pas d'abord parce que moi, j'avais 10 ans, donc t'en avais 5. T'étais petit, Mehdi. Et petit, oui, on te mettait dans ta chambre parce que tu pouvais pas voir ça. T'étais pas dans les scènes, toi. Quand t'essayais d'y rentrer, si peut-être parfois t'as essayé, c'était trop violent, pas.
2: Tu te souviens comment ça a commencé ou pas? Non.
1: Pas du tout.
0: Puis la tension qui redescend. Puis les pleurs. Puis mon père qui va dans sa chambre. Ma mère. Ma sœur et puis parfois mon frère se retrouvaient ensemble pour se consoler. Puis moi dans un coin du salon qui se lève. Je retrouvais mon père allongé sur le lit, parfois pleurant, parfois les yeux dans le vague. J'allais m'asseoir à côté de lui. Et je le consolais. Je le consolais parce qu'il était seul.
3: Il faut faire un choix quand on arrive là. Il faut faire un choix. Il faut choisir ou les enfants ou le mari alcoolique que l'on garde. Et voilà, c'est tout. Je n'avais pas le droit de choisir mon mari, malgré tout l'amour que j'ai pu lui porter. Avant la déchéance, j'avais pas le droit de le choisir contre mes enfants. Et si quelqu'un devait partir, c'était lui.
1: Moi, je me demande ce qu'il a vécu au Maroc. Pour moi, il y a eu quelque chose de très grave. Bon, il y a le fait qu'il était orphelin à 2 ans, ça c'est sûr, la perte des parents très tôt. Voilà, il y a quand même déjà ce choc à 2 ans. Et après, il y a, d'après ses frères, c'était un peu le canard boiteux de la famille. Il voulait rien faire, il donnait tout, il se foutait du business.
4: Oh,
0: Avec ma sœur Myriam, on s'est toujours demandé qui était Laoucine avant d'être un immigré en France. C'est pour répondre à cette question que je retourne à Mohamedia, au Maroc. Mais le déplacement sur les lieux fera-t-il parler les absents ? Je vais à la préfecture de Casablanca chercher des archives sur les hommes qui ont migré dans les années 50.
4: Les archives, vous avez un registre. Vous pouvez demander.
5: Parce qu'il doit bien y avoir des gens qui travaillent sur les archives, non ? Sur l'histoire.
4: Vous demandez à la direction de sources logistiques.
0: Les Marocains partis dans les années 50 vers la France n'ont laissé aucune trace ici.
5: On peut faire qu'on n'enregistre pas, en fait.
0: Je vais voir Ahmed, mon cousin.
5: Dehors, comme ça, même discrètement.
6: Non, moi, j'adhère pas. Ah. J'aurais des problèmes. Je risque même de la prison. Hein.
0: Pour lui éviter la prison, je range mon micro après lui avoir posé une dernière question.
5: Tu penses qu'il aurait pu déjà commencer à boire au Maroc ?
7: Non.
5: Qu'est-ce qui te fait penser ça ?
7: Je sais.
5: Ah oui ?
7: Je sais. Parce que dans notre famille, l'alcool, c'était... C'est mal vu, quoi.
5: Ouais.
7: C'est mal vu. Non.
0: Je n'insiste pas. Il me laisse quelques lettres écrites en arabe. Et avec ces lettres, je vais voir Jalal El Hekmaoui, un traducteur marocain.
8: Ça, c'est l'écriture de votre père.
5: Ça ?
8: Oui. Ça, c'est écrit le Hussein, c'est signé le Hussein.
5: Et qu'est-ce qu'a dit cette lettre ?
8: C'est-à-dire, c'est que ton père était avec une personne qui s'appelait Monique.
5: Ah bon ?
8: Oui.
5: En France ?
8: Oui. Ben, c'est sûr que ton père, avant de connaître ta mère, a connu aussi d'autres femmes.
0: Je ne vais pas creuser cette histoire. Laoucine, à son arrivée en France, c'est un jeune homme de 25 ans, comme un autre, qui profite certainement de sa liberté. Donc je traîne mon micro dans la casbah de Mohamedia, et de loin, j'aperçois un vieil homme assis sur le perron d'une épicerie que je regarde du coin de l'œil. Alors, je vais le voir et il m'a lâché cette phrase.
9: Ce qu'on a gagné de la France, on a gagné le diabète, l'insuffisance rénale, le cœur, qu'est-ce qu'on a gagné ? Rien.
0: Le déplacement sur les lieux ne remplit pas les vides. Ce vieux monsieur, assis sur le perron d'une épicerie, ça aurait pu être Laoucine. Il aurait pu être là, à 80 ans, à me voir du coin de l'œil passer avec ma perche et mon micro. Et qu'est-ce qu'il m'aurait dit ? Est-ce qu'il aurait dit « Moi, la France, ce qu'elle m'a donné, c'est ma française, mon histoire d'amour, la seule. »
1: C'est la passion dévastatrice.
5: Jusqu'à la fin.
1: Il en est mort. Elle est restée. Elle n'a pas refait sa vie après lui. Et tu vois bien, la résidence de retraite, elle avait encore son portrait de quand il était jeune. La photo de papa quand elle l'a rencontré, quoi. Donc c'est son histoire avec son homme à elle. Tu vois, pour moi, c'est. Parce que c'est le seul moyen que j'ai d'accepter ce qu'on a vécu pendant notre enfance. Essaye de lire, j'arrive pas.
5: Là, t'arrives pas.
1: C'est trop mal écrit.
0: Je pour les enfants, ils ne peuvent s'épanouir. Je suis en fin de vie, je remercie Dieu d'avoir des relations affectives avec les quatre en soi.
1: Ouais, tu vois pourquoi on n'a pas envie de souffrir.
5: C'est
1: horrible. Ouais, c'est
5: horrible. Tiens.
1: Non, mais tu vois, c'est... On n'a rien vu, quoi.
5: On va pas y arriver.
1: C'est trop difficile.
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14: On est d'accord. Les femmes, elles abusent grave quand elles ont leurs règles. Ça va, c'est une fois par mois et pendant quelques jours. Il y a juste à prendre un Doliprane et c'est bon, on n'en parle plus.
0: On est d'accord. Les hommes noirs, ils en font trop. À les écouter, on croirait qu'ils vivent le racisme tous les jours de leur vie. Moi, hier, on a fouillé mon sac avant que j'aille au bar. J'en ai pas fait trois pataquès, hein.
14: Vous avez pas l'impression que ce qu'on vient de dire, ça fausse la représentation des personnes concernées?
0: Le monde nous étouffe tellement de son uniformité qu'on se retrouve asphyxiés. Tout ce qu'on fond, dans notre course effrénée pour tous se ressembler, on oublie presque que d'autres vies existent. Que la vie, c'est pas une hiérarchie, ni une compétition.
14: On veut se fondre dans la masse, dans la mode, dans les tendances. On cherche à gommer nos singularités devant les autres, alors qu'on les exagère sur les réseaux sociaux.
0: On conceptualise la nature comme un élément extérieur de notre société, mais nous en sommes tout entiers constitués. On renie notre origine, on détruit notre maison, on objectifie et on tue nos voisins, les animaux. L'aliénation, ça commence par cette expulsion, puis colonisation de la nature. Nos corps sont perçus comme outils de travail. Nos quotidiens sont orientés pour consommer. Nos pensées le sont pour discriminer.
14: Quand l'information, le divertissement et la recherche deviennent un produit du marché, qui est-ce qu'on fait disparaître? Quel imaginaire et quel récit les efface? Qui parle au nom des absents?
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0: Bonjour à toutes et à tous, on est super content d'être avec vous au Cloître Saint-Louis pour cette 5e édition d'À la jeunesse les micros par Making Waves Avignon. Moi, c'est Pamplune, et aujourd'hui je co-anime avec Alpha.
14: Salut, salut.
0: On est aussi avec Noah.
3: Salut.
0: Isaac avec un K.
3: Hello.
0: Et Léa.
4: Salut.
0: Pour cette partie de l'émission, cette première partie.
14: Pour bien commencer l'émission, je vous propose de démarrer avec une toute petite citation. L'absence est le plus grand des maux, disait Jean de La Fontaine. C'est vrai qu'en ce moment, on a toutes et tous un peu mal partout, non?
0: Pamplune. Moi, je suis grave solastalgique.
14: Alors solastalgique, ça veut dire qu'elle souffre quand son environnement s'altère sans retour en arrière.
0: En gros, voir les animaux mourir, la forêt brûler, les champs jaunir, ça me fait pire que si je me prenais un chaos dans un ring de boxe.
14: La nature étouffe de jour en jour. Qui parle pour elle, finalement? L'être humain, pour changer. Quand est-ce que vous avez eu l'impression qu'on a parlé à votre place? Léa.
4: Personnellement, quand j'étais enfant, je vivais avec ma mère et je voyais pas souvent mon père, à cause de plein de raisons. Mais je pouvais pas lui parler directement de pourquoi, vu que j'étais enfant et qu'à cet âge-là, on n'a pas forcément envie de parler ou juste on parle pas forcément automatiquement. Donc ma mère, elle devait parler pour moi, sauf que elle a vécu une partie de l'histoire. Comme c'était elle qui parlait et pas moi, mon père, il a mal interprété et il a commencé à s'imaginer des théories du complot. Bref, donc tout ça, plus le manque d'infos que ma mère avait, on fait que ça a juste dégradé ma relation avec lui, donc c'est dommage.
0: Noah ?
3: Écoute, c'est pas exactement le même registre. Moi, c'est au boulot. Je bossais dans une équipe de soirée dans un entrepôt de chargement et mes collègues de travail m'ont embrigadé dans 3 heures d'heure sup sans me demander. En disant à l'ARH de la boîte que j'étais OK. Sauf que moi, comme ils m'ont prévenu au dernier moment et que je suis un peu borné, je suis quand même parti et je me suis fait virer.
14: Notre question du jour est « Qui parle au nom des absents ?» Comme l'évoquait Pamplune il y a quelques instants, la nature part en fumée d'année en année. Et le seul responsable, c'est l'homme. Pour échanger autour de cette thématique, nous allons parler du vivant et du Parlement de Loire avec notre première invitée, Camille de Toledo, écrivain français.
0: Ensuite, nous recevrons Stéphane Troussel, président du conseil départemental de la Seine-Saint-Denis, et Nora Amadi, journaliste présentatrice, pour parler des représentations, des pratiques journalistiques et des vies silenciées.
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14: Camille de Toledo nous a rejoint au plateau. Bonjour Camille.
15: C'est le micro jaune.
14: Exactement, on vous entend, c'est parfait.
15: Bonjour à vous.
14: Merci d'être avec nous aujourd'hui.
15: Avec plaisir.
14: Et je vais désormais laisser la parole à mon ami Noah.
3: Camille de Toledo, bonjour. Vous êtes écrivain, vous avez participé au projet Parlement de Loire. Un projet qui cherche à donner une voix à ce fleuve et à ses bassins versants. Ce projet a pour objectif final de donner au fleuve le statut de personne juridique. Comme ça s'est déjà vu sur d'autres fleuves, tels que le Rio Atrato en Colombie, la rivière Mashpee au Québec, mais aussi un fleuve de chez moi, le Tavignan ou en Corse. Aujourd'hui, on a envie de discuter du Parlement de Loire avec vous.
1: Ces dernières semaines, on a subi 3 canicules. Les sols et les cours d'eau sont à l'agonie, asséchés. Bref, Camille, dans cet été apocalyptique, qu'est-ce qu'elle nous dirait, la Loire, aujourd'hui ?
2: Ah oui, bah, on commence au cœur de la question. C'est déjà que vous présumez que je peux être moi la voix de la Loire. On a déjà presque franchi plein d'étapes. Donc est-ce que je peux être la voix de la Loire, sachant que là je suis loin d'elle ? Je suis à Avignon. Je pense que je pourrais vous dire ce qu'elle a à dire si j'étais proche, si j'étais en duplex. Vous pourriez peut-être appeler des mariniers ou des gens qui sont plus en contact. Mais en tout cas, c'est vraiment la question qui est posée par tout ce mouvement des droits de la nature. C'est est-ce qu'on est capable, nous autres, les humains, d'organiser un monde ou une société où on se met à l'écoute. D'ailleurs, je l'ai mis dans la loi, qui est la future loi, qu'on espère qu'il sera votée. C'est est-ce qu'on peut se mettre à l'écoute des besoins, des valeurs et des intérêts d'entités autres qu'humaines. C'est ça la question. Est-ce qu'on est capable d'un tel décentrement ? Très souvent, en fait, dans les questions de représentation, il y a en fait des questions qui sont d'abord humaines. Qui est là ? Avec qui on fait la société ? Est-ce que chaque, origine, mais c'est toujours parmi les humains en fait. Et depuis les années, on y reviendra peut-être, mais depuis 1972, j'ai même le livre là, si vous voulez le voir, il y a un juriste américain, Christopher Stone, qui s'est posé la question de savoir si on pouvait donner des droits aux arbres. Et il a dû répondre, c'est vrai, un peu par avance à cette question que tu poses. Qui pourrait être la voix de l'arbre, le gardien de la forêt ? Voilà, mais ça semble être une question de science-fiction ou d'anticipation sociale. Et en fait, ce que je dis souvent, c'est qu'on est déjà dans ce monde, parce que sur les réseaux sociaux, vous suivez peut-être des influenceurs qui sont sur l'écologie, sur différents thèmes. Il y a évidemment, depuis les années 70, toutes les grandes organisations non gouvernementales, les ONG et autres. Et donc, on a déjà des voix de la nature. Elles existent, en fait. Il y a déjà des voix humaines qui se sont associées ou qui se sont reliées. Mais je pense qu'une des conditions, et je m'arrête là, je ne vais pas être trop long, je vais vous repasser la parole, mais une des conditions primordiales pour répondre à la question, c'est quel lien symbiotique, de symbiose, de codépendance, j'ai avec l'entité non humaine que je veux représenter ou que je veux défendre. Si je peux revendiquer une vie symbiotique avec l'entité, alors je suis en mesure de dire je peux peut-être parler. Tu vois ? Vous voyez ?
5: C'est pas juste une interprétation, c'est une véritable traduction. Mais comment est-ce qu'on l'a fait, cette traduction ? Comment est-ce que vous avez fait dans le passé ? Pas aujourd'hui, mais du coup dans le passé.
2: Alors, quand j'ai commencé à travailler sur ces questions, c'était en 2008. Et en 2008, je m'occupais justement de questions de traduction. Comment est-ce que déjà on traduit entre langues humaines ? C'est déjà assez complexe. Et en fait, en 2008, j'invite un philosophe qui est avec qui j'ai finalement cheminé et je lui dis, mais je lui pose exactement la même question que toi. Je lui dis, mais comment est-ce qu'on traduit les voix de la nature ? Ou les intérêts de la nature ? Et lui, à l'époque, donc lui, c'est un philosophe des sciences qui est aujourd'hui mort, mais qui s'appelle Bruno Latour. Vous avez peut-être trouvé en faisant des prépas sur l'émission. Et il répond, lors de ce colloque, il répond, ben en fait, c'est les scientifiques. C'était sa première réponse assez simple. C'est si je veux savoir ce que veut l'arbre, je vais interviewer ou je vais interroger un botaniste. Si je veux savoir ce que veut la rivière, je vais interviewer un hydrogéologue. En fait, nos systèmes sociaux, humains et techniques, ils interrogent déjà plein de... Et lorsqu'on veut comprendre, par exemple, ce que veut la Terre en moment de canicule, on interroge des climatologues, on interroge, vous les voyez, ils sont sur les plateaux, dans les médias, etc. Donc on a déjà beaucoup de voix traduisantes. Ce qu'on n'a pas, c'est que souvent, on les interroge dans un monde où la nature est réifiée, c'est-à-dire considérée comme un objet d'étude. Mais on ne les interroge pas comme, en quelque sorte, des avocats ou des porte-voix ou des incarnants de la rivière. Mettons, on n'est pas, monsieur, vous êtes là pour dire, ou madame, vous êtes là, ou n'importe quoi d'autre, vous n'êtes pas là pour dire qu'est-ce que serait l'interprétation de Loire. Non, on leur demande, comme un objet d'étude, alors vous avez étudié les comportements de la rivière en ce moment, elle est asséchée, qu'est-ce qui se passe ? Qu'est-ce qu'on doit faire ?
5: Ça reste un objet, en fait.
2: Ça reste un objet. Et le mouvement pour les droits de nature, et ça, vous aurez peut-être d'autres questions là-dessus, je ne veux pas trop anticiper, mais le mouvement pour les droits de nature, c'est un mouvement mondial qui remonte à cette idée de Christopher Stone, dont je parlais tout à l'heure, 1972, et qui maintenant est dans le monde entier. Tu as cité la Wanganui, c'est Noah qui citait ça, la Wanganui, la Trato, le Magpie au Canada, il y a aussi l'Amazonie, il y a maintenant, donc Loire, on est sur une proposition de loi, en Espagne, il y a la lagune de Marmenor. C'est véritablement une désobjetisation. Et qui part en fait d'un constat assez simple, c'est que le monde est organisé avec des objets et des sujets. Si on reste un objet, en fait, on a en tant que sujet des droits sur les objets, c'est les droits de propriété. Et ça, ça engage la possibilité notamment de détruire. Donc la question que je vous retourne aussi pour vous, c'est tant qu'une entité est considérée comme un objet, est-ce qu'elle n'est pas vouée à la destruction ?
0: Et ça pose la question de la hiérarchisation du vivant aussi. Mais avec les canicules qui sont en train d'arriver en masse, il y en a de plus en plus, est-ce qu'il y a une accélération du procédé juridique pour que du coup la loi obtienne une voie c'était écrit comment c'était, quel est le statut de personne juridique?
2: Oui, alors on peut peut-être juste dire, effectivement, expliquer un tout petit peu plus. En fait, les entités du monde, elles sont soit organisées en objet, soit en sujet. C'est ce qu'on appelle la summa divisio, c'est comme ça. Et en fait, je vous le dis parce que vous êtes sur aussi des questions de représentation, et Christopher Stone, quand il commence avec cette idée, il dit, regardez au fil de l'histoire, il y a des entités qui ont été considérées comme des objets, et il prend l'exemple de l'esclavage, et il prend l'exemple des populations afrodescendantes états-uniennes et nord-américaines qui ont été considérées comme objets, puisqu'elles étaient traitées comme des goods, des biens. Et il prend aussi l'exemple de l'histoire des femmes. Et il dit en fait, voilà également des silhouettes terrestres, pour prendre un terme générique, qui ont été considérées comme des choses, alors qu'elles étaient des sujets. Mais il a fallu la lutte politique, etc. Et donc, tu demandais, est-ce que ça s'accélère? Alors, en fait, j'aime être un petit peu optimiste, donc je vois des accélérations. Je vois, là je reviens de Bruxelles où j'étais au Parlement européen, et à l'automne prochain il y a une grande pétition, il va falloir réunir 1 million de signatures. Il y a beaucoup de réseaux en Europe et dans le monde qui aujourd'hui défendent les droits de la nature, et je le précise, les droits de la nature c'est pas du droit de l'environnement, donc c'est les droits de la nature qui est une désobjectisation des entités du monde, et ça s'accélère. Après, te dire si oui ou non les parlements, les élites politiques, les classes politiques vont l'accepter. Nous, on a par exemple désormais une proposition de loi sur la Loire. Ce serait un des premiers exemples si elle est votée en France. Il y a aussi une proposition sur la Seine. Noah, je crois que tu parlais du Tavignano. Moi, j'ai été là-bas. J'ai été à accompagner les communautés habitantes. Et c'est le Conseil de Corse qui a reconnu la déclaration des droits du Tavignano. Donc, ça avance, mais évidemment trop lentement pour répondre aux urgences avec lesquelles on démarre, qui sont ces urgences solastalgique, urgence anthropocénique, urgence de destruction, etc., etc.
3: Vous avez parlé, passé un moment de Fontainebleau.
2: Ouais.
3: Moi, je voudrais revenir dessus parce que, à titre personnel, je suis très animaux. Moi, j'adore les animaux. Et lorsqu'il y a eu cet incendie là, récemment à Fontainebleau, le préfet s'est voulu rassurant en déclarant qu'il n'y avait aucune victime à déplorer. Sauf qu'en fait, le bilan animal n'a jamais été dressé, comme bien souvent dans ce genre d'événements un peu catastrophiques. Et je voudrais remonter du coup un peu plus en arrière sur les incendies qui ont eu lieu en Australie en 2020. C'est pareil, à la fin des incendies, le gouvernement australien a déclaré qu'il n'y avait pas trop de victimes à déplorer. Mais en fait, pareil, le bilan animal n'a jamais été dressé. Et ça me désole parce que quand on compte les mammifères, les reptiles, les amphibiens et les volatiles, dans ces incendies en Australie, on compte plus de 3 milliards de victimes au niveau animal. Donc moi, ma question, c'est la suivante. En fait, est-ce que vous pensez qu'un jour l'humain, dans son grand égoïsme, pourra penser que toutes les vies sont au même niveau, que toutes les vies ont la même valeur?
2: C'est très beau, t'as la manière de tourner cette question. Arne Naess, qui est un des père de l'écologie profonde, de la deep ecology, mais aussi avant lui, encore aux États-Unis, quelqu'un comme Aldo Leopold, qui a écrit notamment « Penser comme une montagne ». Ce sont des voix humaines, qui ont porté une idée d'une égalité de dignité éthique des différentes formes de vie. Donc en somme, ils prenaient en compte toutes les modes d'existence, toutes les formes de vie. Ils n'ont pas été, je ne crois pas me souvenir à leur lecture, du fait qu'ils aient approché la notion de victime. C'est très intéressant de le prendre par là, parce qu'effectivement, la notion de victime, elle est encore très anthropocentrée. Et donc, effectivement, au journal de 20h ou dans les journaux comme ça mainstream, tu vas avoir un compte-rendu qui est « il n'y a pas de victime ». Sous-entendu, il n'y a pas de victime humaine, mais il y a une infinité de victimes non humaines d'un certain nombre d'incidents et d'actions. Mais ce qu'il faut vous dire aussi, c'est qu'à l'échelle de l'histoire de la vie, tout ce qui nous arrive est extrêmement nouveau, en fait. C'est-à-dire que le moment où on diagnostique la responsabilité de la main, disons, des modernes, puisque c'est pas tous les humains, il y a des cultures qui sont tout à fait respectueuses de l'environnement, en Amazonie, des Achuars, dans le cercle arctique. Il y a plein de cultures à travers le monde qui vivent très bien avec leur milieu de vie sans le détruire. Et puis, il y a une part qui s'est un peu détachée, qui est un peu issue de l'histoire, on va dire, de la modernité. Il faudrait d'ailleurs comprendre comment ça s'est passé, pourquoi c'est cette part-là qui a décollé. On parle de décollement en histoire économique. En fait, voilà, donc c'est pas tout le monde, mais il y a cette part-là qui est humaine et qui s'est mise à détruire. Et c'est récent qu'on diagnostique ça. Les premières alertes sur nos modes d'existence en tant que modernes, c'est, je te disais, il y a le 19e siècle, c'est les premières alertes. Et ensuite, ça revient dans les années 70 du siècle dernier avec Rachel Carson, Un printemps silencieux. Ensuite, il y a le rapport Meadows, 1972. C'est des temps assez courts, en fait. Mais je pense qu'on se heurte en tout cas à un problème, c'est qu'il y a un déni. Ça, c'est sûr. Qu'il y a un déni. Et surtout, à mon avis, et ça nous concerne là avec tous les outils dont on se sert ici, c'est qu'il y a aussi ce que moi j'appelle les dissonances cognitives. C'est qu'en fait, on est toutes et tous plus ou moins pris dans des dissonances cognitives. On a des téléphones portables, on voyage, on utilise des outils de la modernité et on déplore et on déplore et on déplore. Et on a beaucoup de mal, parce qu'il faut un exercice intellectuel complexe, à faire le lien entre notre vie intime, individuelle, et des destructions massives comme destruction d'écosystèmes, voire des destructions planétaires.
4: Ah, alors, attendez, pardon, Camille, je vous coupe, mais on a un retour étrange dans les caisses.
6: Clem,
4: bah, Régis, ça va ?
6: Trop bizarre, j'entends rien.
4: C'est quoi le problème ?
12: Attention, attention.
4: Tu nous entends encore ?
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13: Nous, Marmotte des Alpes, prenons la parole à l'occasion du passage de Camille de Toledo dans votre émission, alors que le pays crame et que nos camarades meurent plus bas dans la plaine. En effet, le Festival d'Avignon célèbre le spectacle vivant. C'est super. Mais que faites-vous du vivant? À part quelques pigeons raphitiques et quelques moustiques qui vous assaillent, nos camarades vivants sont inexistants dans la ville. Et cette réalité nous accable. Donc, nous prévoyons un programme d'action pour gripper la machine extractiviste, destructrice et assassine du genre humain. Ce programme a déjà commencé. Ainsi donc, merci aux camarades castors strasbourgeois pour avoir rongé ce tronc d'arbre et ainsi détruire une voiture humaine, participant ainsi à la décarbonation de votre système. Merci à nos camarades corbeaux palestiniens pour avoir décroché les drapeaux des colons, dénonçant une situation d'apartheid. Merci à nos camarades mouettes de Cherbourg, véritable Robin des Bois, volant vos chips de touristes pour les redistribuer aux nécessiteux. Ceci n'est que le début. Tremblez.
12: 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Ensemble pour le vivant, mais sans les humains.
14: Je sais pas trop quoi dire. Je crois qu'on s'est fait pirater par une marmotte. Je crois que c'est une première. Mais je pense qu'on va quand même remercier le Front de Libération des Marmottes pour le message qui vient de passer.
3: Hein. Merci beaucoup.
4: D'accord. Excusez-nous Camille pour cette interruption. Hein. Mais c'est vrai que ça m'a un peu fait réfléchir dans la panique. Maintenant que j'y pense, est-ce que ce piratage, c'est pas un élément de réponse à tout ce qu'on disait depuis le début ? Est-ce qu'il faudrait pas faire comme ce castor et saboter pour nous faire entendre ? Parce qu'on parle, mais...
2: Alors, c'est drôle que vous ayez... J'imagine produit ce message d'interférence, ou en tout cas
14: on va rester dans la fiction
2: très bien, tant qu'ils ont pris le pouvoir sur les ondes. Moi, j'ai produit une pièce artistique où c'est le discours des forêts sauvages, qui sont les dernières forêts sauvages aux Nations Unies en 2050. Donc effectivement, ça pose tout un tas de questions. Là, le parti pris, disons, du Front des Libérations des Marmottes, c'est un parti pris d'opposition, en fait. C'est-à-dire que c'est anti... En fait, c'est contre les humains. Très souvent, les droits de la nature, ça ne se présente pas comme ça. Ça se présente comme une manière de donner des droits à des entités non humaines. Mais en fait, les entités non humaines, en se défendant, et en défendant leurs intérêts, leurs valeurs, vont nous rappeler également à nos dépendances. Et donc, en fait, très souvent, lorsque tu donnes, par exemple, des droits à une rivière, il est entendu que tu donnes des droits également aux générations futures d'humains. Parce qu'il y a aussi tout un tournant dans le droit, en fait, qui consiste à donner des droits aux générations futures. De telle manière que les générations futures pourraient venir et se plaindre contre l'usage que les générations présentes, vivantes, ont du monde. Parce que ce qu'on fait, c'est qu'on hypothèque leur futur. Et donc, en existant, on entame leur possibilité d'existence. Et donc, en somme, ce qui est présenté là comme une opposition entre des intérêts non humains et des intérêts humains, en fait, se présente pas totalement comme ça dans la réalité. Parce qu'à défendre des intérêts non humains, tu défends des générations futures du monde. Voilà.
0: On arrive à la fin de la première partie de l'émission. Merci Camille d'avoir pris ce temps avec nous.
2: Merci à vous.
0: Merci aussi à Noah, Isaac avec un K et Léa. Merci. On se retrouve demain.
2: Merci.
0: Pour la pause musicale du jour, Inès va nous présenter les artistes. Je te passe le micro, Inès.
16: Nous accueillons aujourd'hui Ludmila Dabo, qui est comédienne, chanteuse et metteuse en scène,
0: française. Vous êtes accompagné de Anthony Capelli à la batterie. Pas du tout. Il n'y a pas de batterie.
16: Dans le spectacle, oui.
0: Ouais, dans le spectacle, voilà, c'est ça. Et Gilles Normand à la guitare. Vous présentez un spectacle à Avignon. D'ailleurs, aujourd'hui, c'est votre dernière représentation.
17: Tout à fait.
0: Est-ce que vous pouvez nous présenter un petit peu ce que vous avez préparé
17: En fait, pendant 5 soirées, nous avons présenté, et nous présenterons encore ce soir, une lecture performance musicale autour d'un texte de Chimamanda Ngozi Adichie, qui s'appelle « Chérie Djiwele, au manifeste pour une éducation féministe ». Ce texte, d'une manière ou d'une autre, est quand même en lien avec ce dont on est en train de parler actuellement, qui parle pour qui et comment on parle. Sauf que là, il y a une forme de déconstruction qui s'invente. Chimamanda est contactée par une de ses amies qui vient d'avoir une petite fille et qui interroge comment transmettre à cet enfant des valeurs qui lui donneront confiance en l'avenir, en sa place de petite fille, de jeune femme et d'adulte à venir, en interrogeant l'égalité homme-femme qui s'inscrira à l'intérieur de son existence, mais aussi tous les chemins biologiques, psychologiques, émotionnels, genrés, qui sont au cœur même de sa manière de s'émanciper de sa place d'humaine avant tout. Donc voilà, ce texte raconte ça.
0: Merci beaucoup, on vous écoute.

never present marriage as an achievement. Teach your daughter not to worry about pleasing others. Give your children a sense of identity. Donne à tes enfants un sentiment d'identité. Pèse soigneusement ta façon d'aborder l'apparence physique de tes enfants. Ne laisse pas les normes sociales déterminer à la place de tes enfants les privilèges auxquels ils auront droit à cause de leur sexe biologique. Parle-leur de sexe et commence tôt. Ce sera sûrement gênant, mais il le faut. Speak to them of love too. Speak to them of oppression.

0: Merci beaucoup.
1: Merci.
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3: Pour cette deuxième partie d'émission, Inès et Soma nous ont rejoints au plateau. Coucou.
4: Salut.
5: Salut.
3: Et nous sommes également accompagnés de deux nouveaux invités. Nous avons Nora Amadi. Bonjour.
6: Bonsoir.
3: Et Stéphane Troussel. Bonjour.
7: Bonsoir.
0: Nous allons parler représentation, pratique journalistique et vie silencieuse. Je laisse la parole à Inès.
6: Nora Amadi, vous êtes journaliste. Vous avez présenté chaque matin cette année la revue de presse sur France Inter. Cet été, on vous entend sur l'antenne avec l'émission Dans la Place. Vous avez grandi en région parisienne, après une première expérience en tant qu'enseignante en sociologie, où vous tournez finalement vers le journalisme. Sur Arte, vous avez notamment exploré les enjeux européens. À la radio sur France Culture, à travers votre émission Sous les radars, vous avez mis en avant des sujets au cœur des préoccupations des citoyens, pourtant ignorés des politiques. Nora, en tant que journaliste, comment vous faites pour vous raconter l'histoire de celles et ceux qui ne sont pas au micro pour témoigner et sans parler à leur place surtout?
8: Je leur donne la parole. Aussi bête que ça. Ce que vous faites, par exemple, ce soir, vous avez décidé aussi de vous former, de prendre un micro, de poser vos questions, d'exister, de faire en sorte que vos questionnements, et on l'entendait sur à l'instant, pourquoi est-ce qu'on ne comptabilise pas les vies non humaines dans les incendies? Ça, c'est vos questionnements et c'est très important de les entendre parce que tout ça nous déplace aussi. Donc en fait, prendre le micro, prendre la place, prendre un espace qui n'est pas évident à conquérir est absolument central dans le fait de donner à entendre. Vous parliez de vie silencieuse à l'instant. Tout bêtement, on essaye d'éviter de parler à la place des autres. Donc moi, j'essaye dans la mesure du possible de donner à entendre des paroles brutes. Ça a été possible pendant les années où j'ai eu une émission. Dans la revue de presse, j'ai tenté de le faire cette fois-ci en lisant beaucoup en fait des trajectoires individuelles, des citations, en faisant vraiment la part belle à des histoires vraiment particulières, mais qui racontent aussi une part d'universel, quoi. Donc je pense que l'articulation, elle est là. Voilà. On a beaucoup de porte-parole. Il y a des gens qui portent la parole en n'étant pas forcément toujours légitimes pour la porter. C'est facile aujourd'hui, à l'heure où les espaces se sont multipliés, que ce soit les chaînes d'infos, que ce soit les réseaux sociaux. Beaucoup de gens ont la possibilité, en fait, de s'arroger le statut de porte-parole de telle ou telle cause. À l'heure aussi où il est très facile de se dire engagé. Sur Instagram, on voit plein de gens engagés, mais en fait, un hashtag n'a jamais signifier forcément des formes d'engagement. Enfin, il ne suffit pas que de ça. Et donc, je pense que faire la place à ceux qui se racontent avec leurs mots et qui portent leur propre récit à la première personne, c'est absolument central.
6: Stéphane Troussel, vous êtes président du conseil départemental de Seine-Saint-Denis depuis 2012. Vous êtes engagé pour, entre autres, l'égalité des chances, la santé, la transition écologique et contre toute forme de discrimination. Pour rappel, la Seine-Saint-Denis, c'est un des départements les plus précaires de France hexagonale. Le taux de chômage, notamment, y est plus élevé que dans le reste de l'Île-de-France. Alors, en tant que responsable politique, qu'est-ce que vous mettez en place en Seine-Saint-Denis pour recueillir les besoins et les témoignages des personnes les plus précaires, les plus isolées, pardon?
7: Bon, d'abord, merci de l'invitation. Ça devient presque une habitude pour moi de répondre à l'invitation de Making Waves chaque année à Avignon. Donc,
8: quelle chance vous avez.
7: Merci et bravo pour ce que vous faites. Je vais rejoindre forcément un peu ce que dit à l'instant Nora. Je pense que, de manière générale, à un moment où il y a des questions de représentation qui sont posées, de prise de parole, de possibilité de prendre la parole, il faudrait faire en sorte déjà que celles et ceux qui l'ont moins, qui l'expriment moins, qui peuvent apparaître absents ou empêchés dans le débat public, il me semble que mon rôle, en tout cas moi c'est comme ça que je le conçois, c'est de faire en sorte d'essayer de ne pas parler pour les absents ou les empêcher pour eux-mêmes, mais d'essayer d'ouvrir des brèches, de créer des espaces, de donner des lieux qui permettent ça. Alors qu'est-ce que ça veut dire ? D'abord, j'ai envie de dire du point de vue médiatique, et c'est pas pour rien si je faisais référence aux propos de Nora à l'instant, il faut que du point de vue médiatique, et c'est aussi pour ça d'ailleurs qu'il faut lutter contre la concentration des médias, et qui souvent n'offrent qu'une seule parole, du point de vue politique, donc, pour répondre à la question, et de faire en sorte, justement, que, à la fois, du point de vue politique, il puisse y avoir une plus large représentation, une plus large représentation à travers des parcours, des histoires différents, y compris ça veut dire clairement les choses, qu'il y ait une plus grande diversité de parcours, d'histoires, de profils, de genres dans la représentation politique, culturelle aussi, parce que cette diversité, elle doit aussi s'exprimer dans les artistes eux-mêmes, dans les formes artistiques. Donc ça, ça me paraît absolument essentiel. Et donc, qu'est-ce que ça veut dire dans les politiques publiques que l'on peut mener ? Bah, d'abord, j'ai envie de dire, prendre toutes les initiatives pour permettre que cette expression qui parfois a du mal à surgir dans le débat public, elle puisse le faire. On a créé modestement ce qu'on a appelé l'Assemblée des 100 voix en Seine-Saint-Denis, avec le jeu de mots 100 et 100 S-A-N-S, en se disant que justement, bah, ceux qui prennent peu, pas ou moins la parole que d'autres, eh bien, nous, on voulait essayer d'innover en matière de forme participative à côté de la forme de la démocratie représentative. Et donc, on a fait des appels à candidature avec un objectif, c'est aussi que dans les 100 qui allaient être ensuite retenus, eh bien, on surreprésente les plus jeunes, et y compris des citoyens de Seine-Saint-Denis qui n'ont pas la nationalité française. Et pour favoriser leur participation réelle, engagée, mais réellement effective, on s'est dit que, bah, par exemple, les élus, même si nous n'avons pas un salaire pour exercer notre fonction d'élu, néanmoins, on a une indemnité. Et donc, on a essayé d'innover en disant que la participation de tous ces gens, eh bien, il fallait la reconnaître, y compris que ça ne soit pas un obstacle, hein, ça ne soit pas un frein pour un certain nombre d'entre eux. Et donc, on a décidé de mettre en place une forme d'aide financière pour à tous celles et ceux qui à la fois avaient été retenus et participaient. Et la deuxième chose que je veux dire,

0: sentir représenté. Malgré le fait qu'on peut se sentir représenté à travers des pièces de théâtre, comme c'est de plus en plus le cas, pas encore assez, mais de plus en plus le cas, ou en politique à travers, par exemple, les dernières élections municipales, ou encore en équipe de France de foot. Enfin, il y a plein de domaines dans lesquels on se sent de plus en plus représenté, mais on sent quand même tout de même beaucoup de rejet vis-à-vis de certaines personnes. Et on se demande, est-ce qu'on devrait persister dans cette représentativité des minorités, ou est-ce que peut-être il faudrait repenser les méthodes pour lutter contre la haine ?
1: Alors, il y a deux choses dans ce que vous dites, parce que c'est pas parce que la représentativité augmente que vous allez forcément réussir à lutter contre les discours de haine. C'est clair que moi, aujourd'hui, à la place où je suis minoritaire à France Inter, même si France Inter fait mieux que beaucoup d'autres maisons. Mais je pense qu'être à cet endroit-là, c'est important parce que ça peut créer effectivement des logiques d'identification. Et après, quand on fait un travail d'accompagnement, par exemple, que moi je fais souvent, qui est d'aller dans des établissements scolaires, dans des quartiers populaires, dans des centres sociaux, quand vous avez, et tu le dis très bien, des jeunes gens qui ont la même trajectoire que moi et qui disent « bon bah finalement, peut-être que c'est possible, il n'y a pas que être footballeur ». Enfin, il y a plein d'autres métiers possibles et... Et typiquement, petite anecdote, c'est toujours très drôle quand il y a des forums des métiers, que ce soit en troisième, que ce soit au lycée, je me souviens, je dirais pas où est-ce que ça s'est passé, mais je viens régulièrement faire des forums des métiers et une fois je suis tombée sur une principale qui disait « mais je crois pas que ça sert à grand-chose », c'était sur un quartier prioritaire, « je crois pas que ça sert à grand-chose de les faire rêver à quelque chose auquel ils n'accéderont jamais ». C'est-à-dire que c'est quand même... des croyances ancrées, finalement. Donc déjà, il faut lutter contre ça. Se dire que, quel que soit l'endroit, potentiellement, on peut y trouver sa place, qu'après, on va pas se leurrer, hein, c'est pas la vie, c'est pas quand on veut, on peut. Vous avez évoqué la question de l'égalité des chances. Moi, ça, c'est ma grande bataille depuis quelques années. On va arrêter de parler d'égalité des chances et on va parler d'égalité des droits. C'est pas une question de chance. Et Stéphane Troussel ne va pas me dire le contraire. Évidemment qu'il y a moins de droits quand on grandit en Seine-Saint-Denis que quand on grandit dans le centre de Paris. C'est pas une question de chance. Et ça, il faut lutter contre ça. Donc déjà, le cadrage politique, il faut le revoir. Derrière, il y a les discours de haine. Moi qui ai maintenant un peu de kilométrage, c'était pas les mêmes conditions il y a 20 ans qu'aujourd'hui. C'est-à-dire qu'aujourd'hui, vous êtes véritablement face à un agenda politique avec des gens qui ont beaucoup d'argent et qui ont décidé que ces discours de haine devaient entrer et ruisseler et faire en sorte, en fait, de se sédimenter dans la société. On a fait sauter, en fait, des leviers. Ce qui n'était pas possible il y a encore une vingtaine d'années, l'a été. Alors, on ne va pas dire merci ici, notamment à Nicolas Sarkozy, à tout ce vocable de la racaille, des nuisibles qu'il faudrait nettoyer au Karcher, du ministère de l'Identité nationale, de l'immigration. C'est-à-dire que petit à petit, tout ceci a permis à ces discours d'infuser. Mais je ne crois pas que ce sera juste par la représentativité. Et on le voit bien, tu citais à l'instant l'équipe de France, les tombereaux de haine qu'ils se sont encore pris. Alors, c'est au Paraguay, c'est en Espagne. Pour l'instant, ils sont défendus. Mais clairement, je pense qu'il y a encore aujourd'hui une partie de la population qui considère que c'est une équipe africaine, quoi qu'on en dise. Comment on lutte contre ça ? Je pense que là, c'est... Et là, je m'adresse à Stéphane Troussel, mais voilà, à tous les partis politiques. Comment on fait pour que tous, en responsabilité, on soit en capacité juste de poser des valeurs humanistes en disant « il va falloir qu'on reprenne tous notre bâton de pèlerin et qu'on recrée la rencontre ». Parce que je ne crois pas véritablement à autre chose. Il ne suffira pas de dire que le racisme est un délit pour que les gens arrêtent d'être racistes et pour qu'on arrête de discriminer. Prenons la preuve, par exemple, des recherches en logement, des recherches de stages, etc. C'est quelque chose de tellement enquisté aujourd'hui que certes, il y a la loi, mais la loi ne suffira pas.
2: Pour rebondir sur ce que vous venez de dire, j'aimerais citer une phrase que vous avez dit tout à l'heure sur la directrice qui disait en fait, ils n'y arriveront jamais en parlant à leur place comme si elles pouvaient savoir ce dont étaient capables ces jeunes-là. Et chaque jour, dans l'émission, on a une chronique. Et Rachel, elle a écrit un très beau texte à ce sujet-là et j'aimerais qu'on l'écoute.
3: À la jeunesse, les micros.
4: Les micros, ils sont acquis.
5: Ils sont acquis.
6: On dit souvent que les absents ont toujours tort. Pendant longtemps, je n'avais jamais vraiment réfléchi à cette phrase. Puis un jour, j'ai compris à quel point elle était injuste. J'ai vu une expression, une personne être jugée alors qu'elle n'était pas là pour expliquer ce qu'elle avait vécu. Les versions se sont multipliées. Chacun y allait de son interprétation, de ses certitudes et de ses suppositions. Certains lui prêtaient des intentions qu'elle n'avait peut-être jamais eues. D'autres racontaient son histoire comme s'il l'avait vécue à sa place. C'est à ce moment-là que j'ai compris une chose essentielle. Les absents ne sont pas des feuilles blanches sur lesquelles chacun peut écrire sa propre vérité.

0: Silence ne nous donne pas le droit d'inventer leur histoire, ni de remplir le vide avec nos suppositions. Plus frappant, c'est plus cette personne était absente, plus les autres semblaient convaincus de détenir la vérité. Pourtant, le silence n'est jamais un accord, l'absence n'est jamais une autorisation. Depuis cette expérience, j'essaye de me rappeler qu'avant de parler au nom de quelqu'un, il faut lui laisser la possibilité de raconter son propre récit. Chaque histoire mérite d'être racontée par celui ou celle qui l'a vécue. Le plus beau respect, c'est de ne jamais confisquer la parole des autres.
1: À la jeunesse, les micros.
2: Merci beaucoup Rachel. Tu dis quelque chose de très beau, c'est que le plus beau des respects, c'est de ne jamais confisquer la parole de l'autre. Est-ce que ça vous parle, Nora ?
3: Bah évidemment, ça me parle. Évidemment, parce que il y a une grande responsabilité, par exemple, à accueillir la parole. Stéphane Troussel a dit un mot tout à l'heure qui est absolument central, qui est celui d'empathie. C'est-à-dire qu'il ne suffit pas de tendre un micro pour recueillir une parole. Il ne suffit pas, en fait, de demander à quelqu'un de se raconter pour pouvoir obtenir le privilège de ce récit. Il y a quelque chose, en fait, d'une vraie rencontre, d'un grand respect. Et il est là l'enjeu, à la fois dans la dimension médiatique et politique. C'est un enjeu démocratique, en fait. Comment on fait pour écouter ? Et comment on fait pour respecter ce qui est dit? Et comment, en fait, on le prend en compte? C'est plusieurs étages. À partir du moment où il y a quelque chose d'une reconnaissance, d'une forme d'humanité, d'une connexion, et de... Oui, c'est quelque chose d'extrêmement fort, en fait, d'avoir quelqu'un qui se raconte. Qu'est-ce qu'on fait de cette responsabilité-là? Déjà, ne pas la trahir, et puis l'adresser. Qu'est-ce qu'on fait d'un témoignage comme celui-là? Qu'est-ce qu'on a à dire, en fait, à partir de ça? Qu'est-ce que ça raconte? Il n'y a jamais rien d'anecdotique dans la vie, tout a une portée universelle. Et qu'est-ce qu'on adresse? Qu'est-ce qui fait que l'histoire d'une de mes voisines, Aminata, qui me dit qu'elle a découvert les vacances à 42 ans pour la première fois grâce à une association à Vitry-sur-Seine, qu'elle voyait pas l'intérêt de partir de chez elle une semaine par an avec ses enfants parce qu'en fait elle ne l'avait jamais appris, et que depuis qu'elle a découvert ça, en fait, elle est revenue et elle m'a dit un truc génial, elle me dit tout avait rétréci, les lits avaient rétréci, la télé du salon avait rétréci, le canapé avait rétréci, et d'un seul coup j'ai découvert ce que ça voulait dire de partir en vacances, c'est que d'un seul coup j'ai découvert un monde qui était bien plus grand, et mon appartement en arrivant avait rétréci, et tout ce que je voulais c'était partir à nouveau. Qu'est-ce qu'on fait de ça quand on entend ça? Eh bien, tout bonnement, en fait, on pourrait se dire, bon, ben, c'est quelqu'un qui raconte ses premières vacances. Ben, en fait, je crois pas, parce que c'est quelqu'un qui raconte que le droit aux vacances est absolument essentiel, parce qu'il est constitutif d'une forme d'émancipation, et ça, c'est un propos politique. Et moi, c'est à ça que je sers. Moi, mon objectif, c'est juste de dire, je suis l'espèce de tuyau qui va faire que cette rencontre avec Aminata, je vais pouvoir l'adresser à quelqu'un qui va pouvoir, derrière, se dire... Qu'est-ce qu'on fait de ça et comment je réponds à cette demande sociale? Comment je fais en sorte que, dans une logique d'égalité réelle, il n'y ait plus un Français sur deux qui ne parte plus en vacances? Voilà. Et en fait, c'est en ça que, effectivement, on n'est pas là pour confisquer la parole d'autrui, et c'est en ça que le théâtre est évidemment extrêmement fort. La culture en général, mais le théâtre en particulier, c'est-à-dire qu'en fait, on est le réceptacle de cette parole et on en fait quelque chose de vivant, quelque chose aussi qui renvoie à nos émotions, parce que cette rencontre-là, c'est quelque chose qui te prend aux tripes, qui t'attache au cœur. Moi, Aminata, ça a été une rencontre sur un banc à côté de chez moi et c'est une rencontre que je n'ai jamais oubliée. Et en fait, je fais d'elle, je ne suis pas sa porte-parole. Juste, je vous la délivre aujourd'hui en vous disant voilà comment son témoignage m'a touchée et voilà comment il m'a déplacée et comment cette question des vacances qui peut paraître anecdotique alors qu'on vit une forme d'effondrement aujourd'hui, on est en pleine canicule, elle vit dans un petit appartement d'Ivry-sur-Seine qui est une bouilloire thermique avec ses quatre enfants, elle est seule, voilà comment on répond à ça. Et là, ça a une portée à la fois politique, à la fois universelle, et moi qui suis... Du coup, je lance la balle et je renvoie ça à ceux qui doivent décider. Je ne suis pas là pour ça.
2: Notre sujet du jour, comme on le dit depuis le début, c'est le thème de ceux qu'on n'écoute pas. Qui parle à la place de qui? Qui parle ou au contraire, qui ne prend pas la parole? Qui doit la prendre ou ne pas la prendre? Mais qu'est-ce que la parole sans l'écoute, sans la considération? À la suite du mouvement des Gilets jaunes, notre président Emmanuel Macron a remis en place plus de 16 000 cahiers de doléances à disposition des Françaises et des Français dans les mairies pour les faire remonter. Lou a fait un reportage sur ça. Tout de suite, on l'écoute.
4: Monsieur le Président,
5: Monsieur Macron,
4: je vous écris une lettre.
5: Cher Monsieur Macron,
4: je n'utilise le mot « cher » que par rapport à votre politique, qui nous coûte beaucoup d'argent.
5: Merci de nous permettre cette expression directe des citoyens.
4: Ne nous trahissez pas. Monsieur le Président, je me fais un devoir de répondre à cette sollicitation, tout en espérant que cela servira à quelque chose, que vous ne vous contenterez pas de déclarer comme d'habitude « Je vous ai entendu, je vous comprends ».
5: Monsieur le Président, j'ai voté pour vous à la présidentielle, car jamais je ne favoriserai la venue des extrêmes dans notre beau pays. Mais de grâce, réagissez.
4: Monsieur le Président, vous faites semblant de nous écouter, mais vous ne nous écoutez pas.
5: Monsieur le Président, je suis aide-soignante. Le travail effectué aujourd'hui, c'est de l'abattage et non des soins. Monsieur le Président, au secours.
4: Monsieur Macron, il faut redescendre sur terre. Il faut regarder en face votre peuple, ne pas être arrogant, ni aussi prétentieux avec lui. Merci.
5: Que de reproches, monsieur le Président, à cette France des petits qui vous a nourri, éduqué, protégé grâce à ses impôts. Vous manquez singulièrement de reconnaissance envers ce peuple de Gaulois et de tous ces immigrés venus au cours des siècles qui ont défendu, travaillé d'arrache-pied pour reconstruire votre beau pays. Votre arrogance m'insupporte.
4: Je vis à la campagne et nous n'avons rien. Nos impôts servent pour les villes, cinéma, piscine, salle de sport. Tout ça, trop loin pour nous.
5: Je ne supporte plus d'entendre les hommes et femmes politiques et journalistes parler de nous en nous désignant comme la France périphérique.
4: Prévoir un stage en immersion pour Emmanuel.
1: Avec ou sans Brigitte.
4: Thème, découverte de la ruralité. Prévoir les bottes.
5: Les gilets jaunes ont eu raison de mettre en évidence les difficultés des territoires ruraux, mais on ne doit pas oublier les grandes difficultés dans lesquelles se trouvent les banlieues.
4: À tous les niveaux, il faut valoriser le travail manuel, sans doute à l'école en premier, en insistant sur le fait qu'il est aussi honorable d'être électricien qu'informaticien, même si on a besoin des deux.
6: Monsieur le Président,
5: à la nation
4: pyramidale,
5: nous voulons substituer
4: une nation amphithéâtre.
7: Comme on a pu voir sur le reportage, du coup, on a pu avoir accès à la parole de certaines personnes qui ne sont pas écoutées habituellement. Pour rebondir sur ça, pour être un peu dans le thème de la banlieue, vu que vous êtes de région parisienne tous les deux, j'aurais une question par rapport... Alors, ce sera pour vous, Nora. En fait, moi, je suis pas d'accord avec le... Il y a deux visions binaires, enfin, une vision binaire de la banlieue, donc qui est décrite par les médias, soit de façon ultra péjorative, comme vous le dites, tout est gris, tout est bétonné et tout ça. Et vous, vous voyez plutôt la banlieue comme quelque chose de très positif où il y a beaucoup de joie qui y règne. Et moi, j'ai l'impression que cette vision justement binaire, peut-être fantasmée par certaines personnes de la banlieue, elle invisibilise et décrédibilise certaines problématiques qui ne sont pas universelles en fait aux banlieues. Et j'ai pu le voir notamment par rapport à mon quartier, en visitant d'autres quartiers, que les problématiques étaient...
3: C'est où ton quartier, toi? T'es d'où?
7: Moi, je suis de Saint-Chamond, enfin plutôt vers la patinoire, donc pas vraiment Saint-Chamond.
3: D'accord.
7: Ouais. Et du coup, par rapport à certains quartiers que j'ai pu visiter, puis même en parlant avec d'autres personnes, j'ai l'impression qu'on n'a pas du tout les mêmes problématiques et qu'il y a certaines problématiques peut-être qui devraient être entendues plus que d'autres. Et...
3: Tu penses à quelle problématique, toi, par exemple?
7: Le quartier que j'avais visité, par exemple, il y avait déjà cette présence du narcotrafic qui est beaucoup présente. Moi, personnellement, il n'y a pas du tout de narcotrafic là où je suis. C'est assez calme. Alors qu'à deux pas, il y a le trafic qui est très très présent. Il n'y a même pas un mois, on a entendu des bruits de Kalachnikov. Alors qu'on n'est pas dans... Enfin, c'est des armes de guerre alors qu'on est, enfin, on est censé ne pas être en guerre, par exemple. En fait, il y a tellement de choses. Il y a des entreprises qui viennent déverser le reste de leurs travaux dans les quartiers. Enfin, il y a tellement de problématiques qui sont liées à certaines choses. Moi, par exemple, chez moi, c'est lié plutôt à l'eau, à l'électricité, à le gaz. On a eu plusieurs fuites de gaz. On a l'ascenseur qui ne marche pas du tout depuis des mois. Et enfin, j'ai l'impression vraiment que c'est des problématiques qui touchent pas tout le monde de la même façon. Après, c'est juste ce que vous dites aussi. C'est quelque chose qu'on peut ressentir en tant qu'habitant de quartier. Mais j'ai l'impression vraiment que ça essentialise à deux visions qui sont pas forcément partagées par tout le monde.
3: Bah, d'où l'intérêt, en fait, dans ce que tu dis, et c'est central, d'avoir une connaissance un peu fine. Il n'existe pas un quartier populaire ou des quartiers populaires. Tout comme on a tendance, on entendait dans votre reportage quelqu'un qui disait « J'en peux plus de ce terme de France périphérique ». Bah oui, en fait, on n'en peut plus. C'est cette France périphérique. En fait, la France périphérique, les territoires ont remplacé la province. À un moment, on a eu les régions. En fait, c'est tout ce qui n'est pas Paris. Enfin, c'est ça que ça veut dire. Donc, par exemple, on a aussi des logiques de vision géographique où on va vous parler de la diagonale du vide. Donc, les quartiers populaires, les ruralités, la diagonale du vide. Donc, il faut en finir, en fait, avec ces grandes catégorisations qui sont nées aussi, parfois, d'une logique un peu hors sol. de gestion administrative, de territoire qu'on a ultra spécialisé parce que c'est un héritage des années 60 où on avait du zoning. On est encore parfois un peu là-dedans, où on s'est dit on va faire un plan blanc et on va faire plein de stations de ski dans les Alpes, dans les Vosges, en Massif Central. En Bretagne, on va mettre l'agro-industrie, etc., etc. Enfin, ces logiques-là, en fait, sont absolument délétères et aujourd'hui, on en gère l'héritage. Et finalement, on est encore un peu là-dedans. Ce que tu dis est central parce qu'un quartier ne ressemble pas à un autre. Par exemple, le nouveau slogan du moment, c'est « Il faut réconcilier la France des bourgs, la France des tours ». Complètement absurde. Il y a des tours dans les bourgs, il y a des clochers dans les quartiers. On va arrêter avec les slogans merdiques. Pardon, je suis un peu... Mais ça me met en colère. Ça me met très en colère. Parce que, en fait, il y a nécessité de regarder avec la même empathie les gens, ces personnes qui vivent dans des résidences qui ne sont pas les mêmes. Ce n'est pas la même chose d'être dans un grand ensemble comme on peut se le figurer dans le 93 à La Courneuve ou Stéphane Troussel. Ce n'est pas la même chose qu'un ensemble à Guéret ou à Laval qui fait quelques petits bâtiments mais qui est aussi un QPV. Les grands ensembles, c'est juste ces grandes tours, c'est 30% de l'habitat social. L'habitat social n'est pas perclus de cassos, comme on peut l'entendre. Et en fait, c'est ça qui est extrêmement important, c'est comment on fait pour regarder chaque zone, chaque individu, chaque trajectoire de manière, en fait, différenciée. Il y a des territoires ruraux qui sont extrêmement dynamiques, où il y a plein de boulot, où c'est quasi le plein emploi. Je pense au Cotentin. Voilà, alors c'est pas complètement rural, mais il y a des zones du Cotentin qui sont plus rurales que d'autres, mais il y a du boulot. Du côté en fait de Saint-Dié-des-Vosges, il n'y a pas de problème. Et puis il y en a d'autres, en fait, pour le coup, qui sont ce qu'on appelle en déprise démographique, qui traversent un hiver démographique. C'est le cas de la Nièvre. Et donc on ne peut pas les penser de la même manière. Et donc c'est aussi très marrant, et là je peux battre ma coulpe en tant que journaliste, c'est-à-dire que je viens d'une corporation qui est aussi né de biais sociologiques, parce que pour être journaliste aujourd'hui, il faut avoir en général un bac plus 5, un master, ensuite entrer en école de journalisme, des écoles qui sont pour la plupart payantes, même s'il y a des formations gratuites à l'université, mais qui peut aujourd'hui faire 7 ans d'études. On se retrouve donc avec, c'est au même titre que du côté de la corporation des élus en France, notamment des élus nationaux, où vous avez une surreprésentation des hommes plutôt blanc, enfin là c'est plutôt en politique, même si ça a tendance à bouger à l'Assemblée notamment, mais dans les rédactions, on est plutôt face à des catégories socio-professionnelles supérieures, des gens qui viennent plutôt de centre-ville, et alors je dis pas qu'on peut pas se déplacer, évidemment qu'on peut se déplacer et qu'on peut apprendre à sortir de ses biais, mais quand, et ce sera vrai à la fois pour tous les espaces économiques, politiques, médiatiques, etc., enfin, c'est la diversité qui fait la richesse et on a besoin de diversité, y compris dans les rédactions, parce qu'il y a aussi besoin d'apprendre à appréhender ces espaces-là. Quand vous regardez, par exemple, quand on parle des territoires et de la ruralité, une fois sur deux, on va parler d'agriculteurs. C'est 6% de la ruralité. Donc c'est de dire à quel point ces biais-là, il faut vraiment que collectivement, on arrive à les combattre. Et ça dit quelque chose en fait, de tout le travail qui nous reste à faire, parce que ce n'est pas spécifique à la presse. Et voilà, donc vous, ce que vous faites, ce que des médias indépendants font, ce qui se passe sur les réseaux sociaux. Aujourd'hui, en plus, l'avantage des réseaux sociaux, c'est que chacun peut porter aussi une voix. On l'a vu, par exemple, sur les quartiers populaires ces dernières années, c'est-à-dire qu'il y a des espaces de contre-récits qui existent et qui font exister une autre banlieue. Et cette banlieue, je ne dis pas qu'elle n'a pas de difficultés, mais moi, par exemple, quand je me dis un jour, il va peut-être falloir que tu finisses par écrire ce livre où tu racontes une enfance dans un quartier populaire où, en fait, ça a été des années de fêtes incroyables, ça a été une joie incroyable. Moi, j'ai vécu dans un village vertical. Ça, à force d'être raconté par les autres, moi, j'avais ce sentiment d'être orpheline d'une histoire qui manquait. Parce qu'il n'y a rien de mieux que de vivre en quartier, disons-le clairement. C'est le meilleur endroit du monde, et tant pis pour vous qui n'y avez pas grandi. Dommage. Moi, j'ai vécu... Voilà, c'était couscous à tous les étages. De toute façon, dès qu'il y avait un truc, c'était couscous. Si c'était pas couscous, c'était ma fée. On jouait dehors tout le temps, dans des espaces extrêmement sécures. Et ça a été des fêtes incroyables. Et ça a été aussi des espaces de lutte avec des gens qui se battaient déjà pour les ascenseurs, parce que c'était déjà la merde. Mais en fait, c'était des luttes dans une idée, en fait, de fête absolue. Et d'ailleurs, c'est né de ça. Je pense que les luttes ne peuvent naître que parce qu'il y a un droit à la fête qui est associé à ces luttes. Et c'est en faisant ensemble qu'on a commencé en fait tous à grandir politiquement. Et je suis déjà hyper longue, donc j'arrête là. Mais ce que je voulais dire, c'est que aussi, voilà, l'autre truc, c'est qu'on se dit aussi souvent que ce sont des déserts politiques parce que les gens ne votent pas. Et ça aussi, c'est un biais. Je n'ai jamais autant parlé politique que dans des cages d'escalier. Et donc là aussi, il va falloir apprendre juste à regarder, mais il faut regarder des choses en fait que globalement, on n'a pas envie de voir.
2: Merci.
8: Merci beaucoup, Nora. J'ai une petite question pour vous, Stéphane. En tant que représentant du département de Seine-Saint-Denis, comment vous faites justement pour casser tous ces clichés qui collent à la peau des habitants? Parce que comme le disait Nora, justement, c'est des espaces finalement où on discute, on sort, on échange, on mange ensemble, on fait la fête. Et ce n'est pas des choses qu'on entend souvent.
9: Bon, d'abord, je reprends là l'échange qui avait lieu à l'instant. Il faut lutter en permanence, mais j'ai envie de dire pas seulement dans la politique ou s'agissant de la Seine-Saint-Denis. Il faut, de manière générale, s'opposer à la simplification, à la catégorisation, à l'uniformisation des différentes lectures qui nous sont proposées de la société, des groupes, des gens, des territoires. Moi, je demande pas qu'on ait une description idéaliste de la Seine-Saint-Denis. Par ailleurs, ça serait quoi la Seine-Saint-Denis idéale? Qu'est-ce que ça veut dire? Idéal pour qui? Pourquoi? Pour quand? Donc moi je demande juste qu'on essaye de nous décrire tel que nous sommes et tel que la Seine-Saint-Denis elle est. Et donc oui, en permanence je dois lutter contre les clichés parce que je le veuille ou non, de toute façon la Seine-Saint-Denis ça restera à l'échelle du pays pour vraisemblablement très longtemps le symbole des banlieues de ce pays. Parce qu'il y a la concentration des grands ensembles, parce qu'il doit y avoir le plus grand programme national de rénovation urbaine de tout le pays, parce qu'on a le taux de pauvreté qui est le double de la moyenne nationale. On doit être, il paraît qu'il y a le Val d'Oise qui rivalise avec nous, mais on doit rester le territoire le plus jeune de France hexagonale, etc. Donc je peux revendiquer une série de chiffres comme cela. Mais bien évidemment que la Seine-Saint-Denis, elle est diverse. Et pourtant, à l'autre bout de la France, la Seine-Saint-Denis, elle, c'est encore une fois, elle est unique pour un certain nombre de gens. Et pourtant, quand on connaît la réalité de la Seine-Saint-Denis, Saint-Denis, Montreuil ne ressemble absolument en rien à ce que peuvent être certaines villes comme Clichy-sous-Bois, comme Montfermeil. Le Raincy ne ressemble en rien à Villetaneuse. Et donc, en permanence, il faut absolument lutter contre ça. Parce que Nora a raison, c'est pareil pour les territoires dits périphériques, la ruralité, le littoral ou le Grand Est, où on a tendance à penser que dans le Grand Est, il ne se passerait plus rien, ça y est, c'est le vide absolu. Mais il y a des réalités totalement différentes. Donc bien évidemment, il faut lutter absolument contre ça, contre cette uniformisation permanente dans la description de ce que nous sommes, des territoires, des citoyens, des différentes catégories. Ça, c'est la première chose que je veux dire. Mais je rebondis un tout petit peu par rapport aussi à ce qu'on a entendu dans ce qu'écrivaient les citoyens à l'occasion des cahiers de doléances. Et je trouve que c'est assez révélateur de ce qu'est ce pays. C'est-à-dire que, bon, on a fait la révolution, on a coupé la tête du roi, et c'est comme ça, dans ce pays, quand il y a des dirigeants politiques qui s'éloignent trop, par leur choix, par leur attitude, par le rapport aux gens, de ce principe d'égalité, eh bien, à un moment, la coupe est pleine, et les gens cherchent autre chose. Parce que dans les propos, enfin, il y avait la représentation, la reconnaissance, l'égalité des territoires, l'égalité des citoyens, et finalement, c'est intrinsèque à ce que nous sommes, c'est intrinsèque à ce pays. Et donc, quand on a le sentiment, encore une fois, qu'on s'éloigne trop de cette notion d'égalité, eh bien, par tous les moyens, ce pays se met en mouvement, ce qui me rend d'ailleurs optimiste, malgré tout, malgré le rouleau compresseur identitaire qu'on entend actuellement. Je ne crois pas que ce pays n'est pas capable, justement, de faire émerger autre chose, parce que c'est profondément ancré dans ce que nous sommes collectivement, cette passion pour l'égalité. Et ça, ça nous, à un moment ou un autre, ça nous met en mouvement.
8: Je pense qu'une idée à garder, finalement, c'est que la diversité, c'est la force. Et je pense qu'il ne faut absolument pas l'oublier. Donc, merci à vous. On arrive déjà à la fin de cette émission, donc je souhaiterais remercier notre équipe, Noah, Isaac avec un K, Soma et Inès au débat, donc merci à vous les filles. Léa, Lou et Rachel aux chroniques, et Isaac avec un C à la réalisation. Merci à nos invités d'avoir passé cette heure avec nous. On remercie Camille qui a été présent lors de la première partie de cette émission. Et bien évidemment, merci à vous Stéphane et merci à vous Nora d'avoir échangé avec nous.
3: Et on a le droit de dire bravo à vous pour le boulot. Parce que vous êtes incroyable quand même. Hein.
7: Merci.
9: Merci. Merci.
7: Vous
9: vous rendez compte, continuez.
3: Hein. Ah ouais, ouais, ouais.
9: Continuez.
3: C'est vraiment... vous êtes impressionnant. Donc bravo.
2: Merci. Merci. Merci. Demain, ce sera l'avant-dernière émission et elle aura pour thématique « Comment réparer sans punir ?» Nous recevrons Dominique Simoneau, contrôleuse générale des lieux de privation de liberté, et Marie...
8: Goycourt-Etchir.
2: Voilà, merci. Contrôleuse également. En attendant, je vous souhaite à toutes et à tous une bonne soirée.
8: Merci, merci à tous.
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Bonjour, donc on va faire une série de voyages au Kurdistan, c'est-à-dire on va aller visiter le Kurdistan turc pour cette fois, et à d'autres occasions, dans les semaines à venir, on ira ou en Irak ou en Iran, et je ne pense pas en Syrie puisque je n'ai pas pour le moment d'enregistrement de chanteurs ou de chanteuses ou de musiciens kurdes syriens. Alors les Kurdes, quand même deux mots, c'est aujourd'hui le plus grand peuple sans État, 40 millions, 4 États, et une diaspora, des migrants de l'ordre de au moins 3 millions à l'extérieur, dont par exemple 1 million en Allemagne. Pour faire très bref, leur présence là-bas est historique. Elle est même, semble-t-il, dans leur montagne, on a des traces de présence humaine en 6000 avant Jésus-Christ. On a une citation de Xénophon qui dit, en 400 avant Jésus-Christ, il parle d'un peuple féroce défendant ses montagnes natales auxquelles les Grecs se sont heurtés. Le pays a connu, comme tous les pays, des invasions, des migrations, mais c'est une zone considérable de mouvement. Ils ont été colonisés par les Romains, par les Byzantins, par les Arabes et par les Turcs. En 1918, alors que s'effondre le califat turc, dans un premier traité, qui est le traité de Sèvres, les puissances qui ont gagné la guerre de 14-18 promettent aux Kurdes un État, autonomie et même État. Et puis en 1923, Atatürk a remis la Turquie en selle, et il n'est plus question de cet État, et au traité de Lausanne, la promesse a disparu, et il va y avoir toute une série de violences considérables contre les revendications des Kurdes, et en particulier un massacre à Derzim en 1937. Et Derzim, c'est là où est née la chanteuse qu'on va écouter aujourd'hui. Elle y est née en 1975. Donc 1937, c'est une mémoire proche sans aucun doute pour elle. Il faut savoir que ce massacre a été commis par les troupes d'Atatürk. On a parlé jusqu'à 80 000 morts, plus des déportations et des destructions en nombre. Ensuite, eh bien, les Kurdes ont mené leurs revendications à divers niveaux selon les pays, et en Turquie, il y a toujours à l'ordre du jour, et maintenant depuis plusieurs décennies, une lutte non plus pour l'indépendance, mais pour l'autonomie. Et ce peuple kurde, sous ses diverses variantes nationales, a une richesse culturelle absolument considérable, et en particulier dans le domaine de la musique. Donc, on va commencer par écouter aujourd'hui une grande chanteuse kurde qui s'appelle Enur. Le disque que vous allez écouter est enregistré en 2005. Elle est là-bas le porte-drapeau des revendications kurdes. Elle est fréquemment contrainte à l'exil en Occident. Et elle est kurde, elle est aussi alévi. Alévi, c'est minorité, c'est beaucoup dire minorité, parce que c'est des millions de Turcs qui sont alévi. C'est un syncrétisme monothéiste, plutôt progressiste, en particulier quant au rapport entre les hommes et les femmes. Et donc on va écouter Enur dans ce disque de 2005, et puis à d'autres occasions on écoutera Sivan Perver, on écoutera Temo, qui lui est carrément un troubadour, un barde, puisque c'est souvent sous cette forme-là, sous forme orale évidemment, que les chansons traditionnelles sont transmises. Voilà. Donc Enur, qui est donc une Kurde de Turquie, dans un disque qui s'appelle Nupel, et que j'ai trouvé lors d'un voyage à Van, c'est-à-dire dans l'est de la Turquie, et comme le texte sont en turc ou en kurde, et que je suis très limité dans ce domaine, eh bien vous allez avoir en continuité 50 minutes de chant et de musique kurde.

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1: 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Il est l'heure de retrouver votre émission Futur Primitif sur les ondes de Radio Escapade.
2: Salut les loulous, c'est Igloo, j'espère que ça va depuis le mois dernier. C'est parti pour cette éclectique sélection de printemps, c'est pas facile à dire.
3: Deuxième volet,
2: il vous reste une petite heure pour trouver qui était la guest star donc, du mois dernier de ce mois-ci. Allez, j'espère que ça va vous plaire.

Vous êtes bien sur Radio Escapade, c'était Stay High de Ted Lucas dans Futur Primitif. J'espère que ça vous a plu. On se retrouve à la fin du mois de juin pour la dernière émission de la saison déjà. Et je vous laisse avec la guest star qu'il fallait deviner des derniers deux épisodes. C'était Cameron Winter, le chanteur de Guise. J'avoue, j'étais passé un petit peu à côté du dernier album de Guise. Je l'ai beaucoup réécouté ces derniers temps et chef-d'œuvre. Allez, j'espère que ça va vous plaire. Je vous dis au mois prochain.

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